0: Donc, le 18 octobre 2025, en Logona d'Aoulas, entrée 10 euros, buvette, repas de crêpes et un petit poulet pour passer à notre émission traditionnelle.
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0: Et je reviens sur mon histoire des basses avec NHOP, Nils Hønig Hortzeter-Pedersen, que nous allons écouter aujourd'hui avec Oscar Peterson. Oscar Peterson, je vous en ai déjà parlé, mais il est né le 25 août 1925 à Montréal, au Québec. Il a tout juste 100 ans et mort le 23 décembre 2007 à Mississauga, dans l'Ontario. Et c'est un pianiste et compositeur de jazz américain. Et on écoute le premier morceau qui est « Please don't talk about me when I'm gone ». Ne parle pas de moi quand je suis pas là, dit Oscar Peterson.

Ça mérite bien ça. Alors, c'était « Please don't talk about me when I'm gone ». Donc, Oscar Peterson qui dit « Ne parlez pas de moi quand je ne suis pas là ». Mais sauf qu'on est là, on est obligé de parler de lui et il n'est pas là. Et il n'est pas là parce qu'il est mort en 2007. Je me souviens d'avoir vu une... d'avoir, d'ailleurs, c'est un DVD que j'ai, une vidéo de lui. Et c'était probablement, mais ça, je dis ça de mémoire, vers 2005. Et donc... il arrive sur scène, il se traîne, mais c'est vrai qu'il a, en 2005, ça lui fait à peu près 83 ans. Il se traîne, il s'appuie sur le piano, sur toute la longueur du piano, et puis il arrive au piano, il s'assoit, et puis là, ça change complètement. C'est la vitalité, l'explosion, le truc, voilà. C'est vraiment quelqu'un de vraiment d'exceptionnel. Et puis vous avez entendu les applaudissements qui arrivaient après le début, parce qu'au début, il n'y avait que NHOP sur scène. Puis ensuite, il y a Joe Pass qui est arrivé, qui s'est assis, donc il a été applaudi, puis s'est mis à faire son solo de guitare. Et puis après, Oscar Peterson qui est arrivé. Voilà. Alors, le concert que nous écoutons, c'est le concert de Paris, en 1975, avec Joe Pass, donc, et Nils Nygaardsen Pedersen, à la contrebasse, et Oscar Peterson, bien entendu. Oscar Peterson grandit dans la petite Bourgogne, à Montréal. Il s'agit alors d'un quartier montréalais regroupant la plus forte concentration de Noirs. Le jeune Oscar se retrouve bercé par la culture du jazz née au début du siècle, du XXe siècle, bien sûr. Il commence à apprendre la trompette avec son père à l'âge de 5 ans, mais vers l'âge de 7 ans, il se consacre au piano après avoir passé presque un an à l'hôpital, victime de la tuberculose. Un de ses frères succombe à ce fléau. Sa sœur Daisy apprend à Oscar le piano classique. Ce dernier travaille dès le début plusieurs heures par jour, d'où son incroyable virtuosité. À ce moment-là, Oscar est surnommé « The Brown Bomber of the Boogie Woogie ». À 9 ans, sa technique impressionne les musiciens professionnels. Il travaillera 6 heures par jour toute sa vie. Vers la fin de sa vie, il divisera la quantité de travail à 1 ou 2 heures par jour. En 1939, à l'âge de 14 ans, Oscar Peterson gagne un prix international et quitte l'école pour devenir un musicien professionnel. Et on va écouter « Who Can I Turn To ?»

je sens que Jean-Louis va m'accuser de passer que des applaudissements dans les émissions. Alors, c'était « Who can I turn to ?» Oscar Peterson se joint au Johnny Holmes Orchestra en 1942. Il y est soliste jusqu'en 1947. Pendant plusieurs années, il joue régulièrement dans plusieurs cabarets montréalais, TikTok Club, Café Saint-Michel, entre autres. Il est aussi très présent à la radio montréalaise dans les années 40. Il gagne rapidement une réputation de pianiste techniquement brillant et de pianiste de jazz mélodieusement inventif. Il apparaît pour la première fois au Carnegie Hall le 17 septembre 1949, repéré par Norman Granz. Il commence alors une carrière internationale que je ne vais pas vous raconter parce qu'il nous faudrait au moins une vingtaine d'émissions encore et puis quelques dizaines d'heures, etc. Donc on y reviendra plus tard. De toute façon, on n'est pas sur le pianiste, on est sur l'histoire des basses. Donc il meurt chez lui. Dans la banlieue de Toronto, le 23 décembre 2007, des suites d'insuffisance rénale. Et nous écoutons Benny Bugle.

0: Benny's Bugle.
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0: Le concert que nous écoutons, donc, c'est le concert de Paris en 1975 avec Oscar Peterson au piano, Joe Pass à la guitare et N.H. Chopin, Nils Henning Ørsted Pedersen à la contrebasse. Ben, parlons de Joe Pass maintenant. Joe Pass, c'est le nom de scène de Joseph Anthony Jacoby Passalacqua, guitariste de jazz américain d'ascendance sicilienne. Né le 13 janvier 1929 à New Brunswick, dans le New Jersey, aux États-Unis, et mort le 23 mai 1994 à Los Angeles, en Californie. Il est le premier guitariste de jazz à jouer seul sur scène, sans orchestre d'accompagnement, en mélangeant tout à la fois accords et solos de guitare. Et on écoute « Soft Winds ».

Soft Wind. Alors, les grognements qu'on entend, c'est Oscar Peterson qui grogne toujours quand il joue du piano. À 14 ans, Joe Pass commence à se produire au sein d'une petite formation intitulée Gentlemen of Rhythm, déjà fortement influencé par la musique du Hot Club de France, qui joue des standards de l'époque. Le groupe se produit lors des fêtes et des danses, et Joe Pass gagne jusqu'à 5 dollars par nuit. Lors d'un concert local, Tony Pastor, saxophoniste réputé, ayant sa propre formation, laisse Joe Pass jouer avec son groupe. Impressionné par sa performance, Tony Pastor l'engage pour les mois d'été. Trop jeune, Joe Pass ne peut quitter l'école et retourne en cours à la rentrée. Et nous écoutons Goodbye, c'est pas la fin de l'émission, mais c'est le titre du morceau.

Goodbye. En 1948, Joe Pass décide de retourner à New York, où la révolution du bebop bat son plein. Il découvre une scène musicale riche de talents. Parmi tous les musiciens de l'époque, il joue avec le trompettiste Dizzy Gillespie, les saxophonistes Charlie Parker, alias Bird, et Coleman Hawkins, le contrebassiste Curly Russell, le chanteur et multi-instrumentiste Billy Exkin, le batteur Kenny Clark, la chanteuse Billie Holiday, les pianistes Al Haig et Art Tatum, et le trompettiste et compositeur Miles Davis. Mais il découvre aussi l'héroïne, dont le milieu du jazz est grand consommateur. En moins d'une année, il sombre dans l'addiction et nous écoutons Place Saint-Henri.

0: Place Saint-Henri.
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0: Entre 1949 et 1962 s'écoulent 13 années d'une longue errance. Joe Pass joue dans les boîtes de nuit à Las Vegas, dans le Nevada, à Chicago, dans l'Illinois, et à Fort Worth, dans le Texas. Il finit par être arrêté et condamné à 5 ans de prison pour usage de stupéfiants. À sa sortie, il rechute de plus belle et se retrouve, dans ses propres mots, à la rue, sans plus jouer aucune note. Après des mois à la dérive, Joe Pass prend la décision de se rendre lui-même au centre de désintoxication Synanon à Santa Monica, dans l'État de Californie. D'autres musiciens et en situation analogue lui en ont parlé. Il y arrive au cours de l'année 1960, sans guitare, sans argent, sans avenir ni espoir, avec un vieux sac plein d'oignons et une vie brisée, dit-il. Il reste 2 ans et demi dans l'établissement de soins. Et on va terminer l'émission avec Donna Lee.

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1: Bienvenue dans ce dernier kaléidoscope de l'année 2025. Je vous rassure, ou je vous inquiète, au choix. Ça de retour en 2026. Et alors aujourd'hui, c'est top parce qu'il y a l'équipe au complet avec alors Anne-Gaëlle. Salut Anne-Gaëlle.
2: Bonsoir. Ah,
1: salut Gérald, bonjour.
3: Salut à tous.
1: Gérard.
4: Ouais, salut.
1: Tout va bien?
4: Ouais.
1: Isa.
5: Bonsoir.
1: Et puis moi.
3: Et Daniel.
1: Et Daniel. Et donc on va se faire des petits cadeaux de Noël les uns les autres et on va peut-être vous donner quelques idées pour faire vos dernières emplettes. C'est parti pour ma chronique. Avec un coup de cœur définitif, éternel pour John Baez, qui revient vers nous avec un recueil de poèmes et de textes. Alors en anglais ça donne « When you see my mother, ask her to dance ». Et en français, ça donne « Quand vous verrez ma mère, invitez-la à danser ». C'est édité chez Point Poésie. Et à Brest, eh ben, ils sont partis comme des petits pains. Deux jours après la sortie, il n'y en avait plus. Imaginez-vous, à la librairie où j'ai l'habitude d'aller. Et j'imagine que ce n'était pas le seul endroit où ça s'est passé. Et comme un paradoxe, assez révélateur d'ailleurs, de nos temps bizarroïdes, à quelques pas de la librairie, impossible de trouver un album de John Baez. Ni CD, ni vinyle. Ça m'a fait quand même un peu bizarre. On est accro à l'ultra présent médiatique et assez oublieux d'un passé pas si lointain. Qu'on la lise ou qu'on l'écoute, John Baez nous parle du monde. Elle nous parle d'elle aussi. Elle nous parle des combats, évidemment, contre l'injustice. Elle nous parle de la nature, des amours, des fantômes. Et voilà ce qu'elle dit à propos de son livre. Et là, je la cite... Qu'est-ce que je veux dire à vous qui avez par hasard ou délibérément pris ce petit livre ? Qu'il est plein de techniques improvisées, de formules indisciplinées, de pensées vagabondes et qu'il puise abondamment à des sources intimes ou inconnues. Il est plein de mystères et de clarté, de feu et d'obscurité, de ratés et de succès, de divinité et de démons. Certaines idées et images me sont venues en un éclair, d'autres en rampant depuis les profondeurs de la terre détrempée. En 1990, j'ai entrepris une thérapie qui a conduit à un diagnostic de trouble dissociatif de l'identité. C'est la façon de désigner, dans le jargon clinique, le développement de personnalités multiples pour faire face à d'anciens traumatismes. Certains des poèmes de ce recueil ont été largement influencés ou écrits par certaines ou certains de mes auteurs internes. Ensemble, nous avons été emportés sans effort par un courant d'images et de mots pour découvrir ce que nous savions déjà. La poésie est comme l'amour, on ne peut pas la forcer. Tout ce que nous pouvions faire, c'est attendre sa naissance et célébrer son arrivée. Fin de citation. Une autre idée de cadeau pour un ou une ado. John Baez dit « Non à l'injustice ». C'est un roman graphique de Muriel Zach qui est sorti chez Actes Sud Jeunesse dans la collection « Ceux qui disent non ». Et elle aussi, elle savait dire non avec humour et talent, en chantant, en dansant, en jouant la comédie ou la tragédie sur les écrans de cinéma, à la télé ou sur les scènes de théâtre ou de cabaret. La libre, rebelle, iconoclaste et sa grosse voix, comme elle le disait elle-même, Biyouna, algérienne, algéroise, a tiré sa révérence, a quitté les plateaux, à Alger, justement, sa ville natale, où elle était restée pendant la décennie sanglante qu'ont vécu les Algériens dans les années 90, avec un courage absolument incroyable, parce qu'elle était ciblée, évidemment. En 2006, elle avait joué à Brest aux côtés de Jane Birkin dans Electre, dans la mise en scène de Philippe Calvario. Et toute l'équipe avait travaillé au Quartz, puisque c'était une création du Quartz. Et au cinéma, moi, je me souviens avec beaucoup d'émotion des trois films de Nadir Moknesh. Le harem de Madame Haussmann, je regarde Gérald, Viva l'Algérie et Délice Paloma, tournée entre 1999 et 2006. Et évidemment, Je me souviens d'une blonde platine dans la Casbah.

0: grand écran.
1: Gérald Jaffrès.
0: Gérald, avec quel film viens-tu aujourd'hui ?
2: Eh bien, écoute, Daniel, je pense que les auditeurs de Neptune auraient aimé une comédie, mais il n'y en a pas beaucoup par ces temps-ci. Mais ceci dit, L'amour qui nous reste est un film scandinave, et comme on le sait, le Père Noël est un petit peu scandinave aussi. Hein. Donc, je me suis dit que cette histoire toute simple, celle d'un couple en rupture, et de ce que ça occasionne, est aussi une belle histoire, parce qu'elle est racontée avec beaucoup de poésie, de pudeur et de gentillesse. Et donc, ce n'est pas un film triste, et c'est un film très attachant. Alors Anna, c'est est plasticienne, Manus est marin pêcheur, ils viennent de se séparer, bon voilà, c'est la vie. L'atelier de Anna est un hangar, et la première image du film, je vous la donne tout de suite, c'est la destruction de cet hangar, une sorte d'image comme ça qui est à mon avis très forte. Ceci dit, le réalisateur traite le sujet d'une façon, donc ce sujet qui n'est quand même pas celui que rêvent tous les couples, hein, puisque donc le couple se défait, il est traité d'une façon douce, apaisée, d'où le titre « L'amour qui nous reste ». La trajectoire intime d'une famille dont les parents se séparent en l'espace d'une année, entre légèreté de l'instant et profondeur des sentiments, se tisse un portrait doux amer de l'amour, traversé de fragments tendres, joyeux, parfois mélancoliques. Un regard sensible sur la beauté discrète du quotidien et le flot des souvenirs qui s'égrènent au rythme des saisons. Il faut donner quand même le nom de ce réalisateur, même qu'il soit très difficile à dire, Linur Palmason. Et il s'exprime et il dit « Souvent, on s'imagine que ce qui compte le plus, ce sont les grands événements, la politique. À mes yeux, le plus important dans la vie d'un être humain, ce sont les petites choses proches de nous qui révèlent de l'intime. Nos relations avec notre famille, nos frères et sœurs, nos enfants, la nature, l'endroit où on vit. » Et je souhaitais raconter une histoire contemporaine, explorer notre époque. Je voulais filmer ce qui m'intéresse. Je voulais filmer ce qui m'entoure, le jardin, sans rien devoir construire ou reconstituer. Montrer les choses telles qu'elles sont, sans artifice. On n'est jamais, évidemment, uniquement le gentil ou le méchant de l'histoire concernant la rupture des parents. L'important, ce n'est pas pourquoi ils se quittent, ni s'ils se remettront ensemble. La question du film, c'est « Mais que faisons-nous de notre temps ? Qu'est-ce qui compte vraiment, le temps qu'on passe avec sa famille, ceux qu'on aime, les souvenirs qu'on se crée, et ça touche à la vie, même à la mémoire, au sentiment d'appartenance. D'où le titre. D'où le titre, L'amour qu'il nous reste. Et alors, le film est une sorte d'ovni poétique, une petite merveille, déroutant presque, parce que le ton est non narratif. On est dans un monde extraordinairement simple, des instants du quotidien, avec des activités artistiques de la mer, et ça aura un lien avec ce que tu as dit, Daniel, concernant John Baez. C'est un énorme plaisir de ma part de t'entendre parler de John Baez, car nous allons entendre Diamond and Rust, et une phrase de la chanson de John Baez dit « Nous savons tous deux que les souvenirs apportent. Nous savons tous deux ce que les souvenirs apportent, et John Baez s'exprime auprès de Dylan. » Et c'est du diamant et de la rouille. Et l'artiste en question, Anna, est une jeune mère qui elle-même travaille sur un matériau fait de rouille. Et ça ne peut pas être le meilleur lien entre la chanson que tu vas nous proposer, je crois. Et donc, je vous encourage absolument à voir ce film. C'est un film qui m'a totalement
0: scandinave, c'est-à-dire
2: c'est un film islandais.
0: Islandais,
2: et oui, on est dans les paysages d'Islande.
0: D'Islande, donc voilà. Dans des très très beaux paysages aussi. Et c'est ton choix musical, en fait.
2: Et c'est mon choix musical.
0: La chanson de John Baez.
2: Merci à toi, Daniel, d'avoir accepté.
0: C'est normal. C'est sur Radio Neptune, évidemment.

0: Le mur.
1: Isabelle.
2: Allez, Isabelle, où nous emmènes-tu aujourd'hui ?
3: Eh bien, je vous emmène pas très loin dans la rue, en fait. Dans le cadre de l'exposition Nature double au Comédia à Brest, je vous propose un petit focus sur un grand artiste peintre finistérien, Mathieu Dorval. Il expose toiles grand format ou travaux préparatoires dans la belle galerie du Comédia. Samedi matin, il avait fixé rendez-vous au public pour une rencontre. Pour rien au monde, je n'aurais raté ce moment. Je connais son travail depuis la belle expo montée à Douarnenez en 2011, intitulée « Lands End, Terre d'infini ». Depuis, je suis son travail au gré des expos, publications sur Insta, mais hélas, en petit format sur un petit téléphone. Bref, quoi de mieux d'aller rencontrer l'artiste au milieu de ses tableaux ? Mathieu Dorval est fasciné depuis l'enfance par la mer, les falaises, les éléments, les horizons, les ciels tourmentés. L'œil toujours pas loin d'un horaire des marées, pour aller voir une mer déchaînée sur la côte. Ces grandes toiles inspiraient des paysages, des couleurs changeantes, des bleus cobalt et ce fameux glaze, cette couleur celtique qui mélange un bleu, vert, couleur indéfinissable. Elle fige un ciel bleu, électrique, avant un grain. Ciel que nous observons souvent en rade de Brest ou en presqu'île de Crozon. Mathieu Dorval marche, peint au plus près des éléments. Ses carnets sont remplis de croquis de couleurs, quelquefois délavés par la pluie. Il repère, s'imprègne de ce paysage devant lui. Dans un second temps, il peint dans son atelier. Ses œuvres, selon reflète son lieu de vie, en presqu'île de Crozon, baie de Douarnenez, et de ses lectures de poésie, de textes, de Victor Hugo à Xavier Grall. La galerie présente aussi ses derniers tableaux réalisés lors d'une résidence au Nouveau-Mexique, aux USA. Là, d'autres sensations, d'autres paysages, dénudés, secs, dépouillés, le désert. Il explique vouloir développer des projets mettant face à face la Bretagne et ses couleurs bleues et le Nouveau-Mexique, plutôt représenté par du rouge. Deux univers avec la pluie en Bretagne, la sécheresse côté Nouveau-Mexique. Ce travail serait aussi augmenté par des textes, témoignages des habitants des lieux visités. Textes écrits par sa compagne, Chloé Battissou, journaliste, que nous avons d'ailleurs reçue ici il y a peu. À suivre donc. Le peintre utilise différents supports, différentes matières. Il peut passer du crayon gras à la peinture, à l'huile. Et, en bon cuisinier qu'il fut dans une autre vie, il mélange, expérimente, en mélangeant de l'huile dans la peinture à l'huile. De l'eau dans la peinture à l'huile. Pour un rendu singulier et unique. Il a peint les îles de Scilly, l'Irlande, la Galice, la Cornouaille. Bref, des lieux inspirants. Il continue en parallèle de ses peintures à écrire avec Philippe Le Guillou, notamment des illustrations au service du texte, deux titres, D'Armor en Argoite ou Ma Presqu'île sur Crozon. Et puis un travail solo, J'irai là où tout a commencé. Un journal sur une rando de Crozon à Sète, l'Atlantique à la Méditerranée, jamais loin de la mer. Un autre livre indispensable, Lands End, Terre d'infini, peinture de Mathieu Dorval et texte de Chloé Battissou. Et puis dernièrement, un dernier ouvrage, Aqua Doria, sur une résidence en Corse. Suivez cet artiste sur son compte Insta, des photos, des lieux où il travaille, des croquis et des infos sur son actualité artistique. L'expo Comédia est visible jusqu'au 17 janvier 2026. À bientôt.
4: Avec de la musique, en lien évidemment,
3: oui, alors,
4: avec ce dont tu viens de nous parler, avec beaucoup de poésie.
3: Le hasard a fait que Dominica était au Quartz et la reprise du titre L'Océan, ça illustre bien ce que fait Mathieu Dorval. Et puis nous, l'océan c'est notre quotidien et on l'apprécie.

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1: Et bonsoir les amis, c'est toujours un plaisir de vous retrouver sur Radio Neptune pour cette dernière chronique de l'année. Alors l'autre jour, je suis allée voir les Salles Majesté à la super salle de La Loco à Quimperlé. Je sais pas si vous situez, mais les Salles Majesté, c'est un groupe d'anarcho-punk français fondé en 1981. Et on s'est éclaté avec mon copain à ressortir toutes les paroles de tubes comme « camarades » ou encore « les patrons, c'est comme les cochons » qui étaient visiblement restés gravés dans le fin fond de nos mémoires. Et puis au bout d'un moment, on se regarde et on se dit « non mais attends, en fait, rien n'a changé ou quoi ?» Et ça a été dingue de constater que les chansons des Salmages en 2025 sont toujours aussi actuelles. Alors vous vous en doutez, le groupe propose une véritable critique du système patriarcal et capitaliste mondial, mais aussi et tout particulièrement français. Ça tacle le gouvernement, les anciens et actuels présidents et la montée du RN. À côté de ça, les valeurs comme la solidarité entre personnes précaires et travailleuses et la protection des enfants est au cœur de beaucoup de chansons. Et particulièrement dans la chanson « Petit Papa Noël ». Et vous me voyez venir, on est mi-décembre, les calendriers de l'Avent mini saucisson ont fait un carton dans les supermarchés, j'étais obligée de vous parler de Noël, surtout pour notre spécial Noël de l'année. Alors, Petit Papa Noël version punk des Salles Majesté, ça dit quoi? D'abord, la chanson est sortie sur l'album Week-end Sauvage en 2008, donc ça fait 17 ans les amis. En gros, c'est l'histoire d'une lettre au Père Noël dans laquelle le chanteur suggère aux barbus en rouge de ne rien apporter aux grands car ils n'ont pas été sages, il parle même d'un vrai carnage. C'est une véritable critique de la guerre et plus particulièrement de ce qui se passait à l'époque en Afghanistan et en Palestine. Le rythme est incisif, impertinent et ne s'adoucit que vers la fin quand la supplique au Père Noël tourne en faveur d'un public en particulier, les enfants. Et oui les amis, et je ne peux être plus d'accord avec les Salmages, les enfants qui partout sont des victimes de la guerre. C'est pourquoi, avec cette chronique, j'aimerais que nous pensions aux enfants du monde entier. Je n'ai jamais été plus attristée que des paroles écrites il y a quasiment 20 ans soient toujours autant d'actualité. Alors, est-ce que rien n'a vraiment changé? Oui et non. Ce n'est plus les mêmes guerres, mais ce sont les mêmes victimes. Alors en ce mois de décembre, je crois que si je devais faire une liste au Père Noël, je demanderais que tous et toutes, on continue de lutter contre la montée de la haine et des extrêmes, qu'on continue de nous révolter, de diversifier nos sources d'informations, qu'on garde les yeux ouverts, qu'on soit solidaires, et pas forcément que pour nous, mais surtout, surtout pour les générations futures. En espérant que dans 17 ans, les paroles de ce genre de chanson ne nous rappelleront plus qu'une vieille époque périmée. Et si malheureusement ce n'est pas le cas, je suis prête à parier qu'il y aura toujours, toujours des punks pour la dénoncer. Alors merci les Salles Majesté, et on écoute Petit Papa Noël.

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1: Eh oui, alors Gérard, toi, tu n'es pas venu avec ta gamelle, mais alors avec une pile de livres,
2: avec
1: c'est
2: avec des livres, comment on dit à Brest.
1: Livres.
2: Avec des livres.
1: Des livres pour Noël.
2: Des livres pour Noël. Il y a quelque temps, j'ai recherché des documents pour la fille d'un copain qui rédigeait une thèse, qui a rédigé une thèse d'ailleurs sur les réfugiés espagnols à Brest.
1: Ok.
2: Et puis, en parcourant ma bibliothèque, en cherchant, tout d'un coup, j'ai recensé quand même 69 titres parlant de Brest chez moi. Et je me suis dit, tiens, s'il en fallait n'en garder que quelques-uns, qu'est-ce que je ferais ? Exercice difficile, voire impossible, mais je peux quand même en recommander quelques-uns en cette période de cadeaux. Alors, sans prétention, hein, je ne suis pas un historien, mais un raconteur d'histoire. Mais voici ma petite sélection. Alors, livre ou revue, je pars des Cahiers d'Iroise. Alors, j'accompagne à longueur d'année des visiteurs le long de la Pinfelle et au Capucin. Et au fil de notre balade, ils découvrent l'existence du réseau de voies ferrées de l'Arsenal, qui partait du port de commerce, se prolongeait sur des kilomètres jusqu'au quai de la Ninon. Tantôt en surface et souvent sous terre. Il passe sous l'hôpital des armées, il passe sous Quai-Liverzan, il passe sous les Capucins, sous Recouvrance pour déboucher côté mer.
1: C'est dingue.
2: Réseau extraordinaire avec des débouchés, même place Joseph Gouez, après au-dessus en surface. Donc Brest est pleine de mystères en sous-sol. Vous voulez vous promener dans les égouts brestois, dans le bunker sous le collège de Quérin-Roux, dans les tunnels du port de commerce, les souterrains du château. Pas très glamour pour une période de Noël, mais tellement passionnant pour faire connaissance. Lisez les Cahiers d'Iroise et dites-vous que quand vous prenez le téléphérique au bas de Thiam, vous êtes 27 mètres plus haut qu'en 1944, soit à 8 ou 9 étages. Alors, les Cahiers d'Iroise hors série, il y a deux hors série consacrés au mystère du sous-sol brestois. C'est les numéros 1 et numéro 5, et le tout pour 12 et 20 euros chez.
1: Si on peut les trouver,
2: en toute bonne librairie.
1: Hein, ouais, peut-être épuisé quand même.
3: Ou dans les bonnes médiathèques.
1: Oui, dans les médiathèques.
2: Dans les médiathèques, on peut l'acheter aussi, on peut faire cadeau. Voilà, c'est... Ensuite, qu'est-ce que j'ai mis ? Alors, le numéro 2, oh là là, je suis perdu mes papiers.
1: Bon, écoute, prends celui-là. Donc.
2: Ouais, je vais prendre celui-là. Gros. Allez, petite chronique, un petit. Ah ben voilà, les fortifications de la rade de Brest. Abondamment illustré par les photographies des documents d'archives, ce beau livre n'oublie rien des fortifications de Vauban et du mur de l'Atlantique. Les auteurs, Jean-Yves Besselière, Alain Boulaire, Didier Cariou, Christian Corvisier et Patrick Jadet, ont réalisé un travail de titan. Pour qui veut comprendre cette partie de notre histoire, c'est un très beau livre, édité par les Presses universitaires de Rennes, et 42 euros.
1: Voilà. Bah, tiens, passe-le à Anne-Gaëlle, elle aime bien les souterrains.
4: Oh, merci.
1: Bien sûr.
4: Voilà. Fan.
1: Et puis alors, les...
2: Alors après, j'ai une petite voilà, merveille avec un titre. Alors pour les auditeurs, écoutez bien le titre.
1: Ouais, c'est long.
2: C'est tout en longueur. Et petite chronique des gens de la nuit dans un port de l'Atlantique Nord. De Philippe Adengue. Édition Power. Une fois encore, je suis à la librairie à la recherche d'un roman. Une couverture m'attire par son bleu profond, très marin. Et le titre énigmatique est curieusement très long et très attirant. Un port, les gens de la nuit, l'Atlantique Nord, tout y est pour m'embarquer. Ce livre, je l'ai dévoré, prêté, perdu, racheté. Et aujourd'hui, je le garde précieusement, je sais exactement où il est. Vous y découvrez des personnages étranges, le tas, Carla la Blanche et son amant, Boukov, venu d'Europe centrale, naviguent dans une ville portuaire dont l'auteur ne donnera jamais le nom. Mais nul doute que Brest l'a largement inspiré. Boukov erre entre la plus grande boîte de nuit portuaire d'Europe et la ville haute, et bien sûr, un drame se genoue. Émouvant, puissant, chaleureux, petite chronique des gens de la nuit dans un port de l'Atlantique Nord.
5: Je sens que je vais l'emprunter.
1: Voilà, bah tiens, passe-le à Gérald.
2: Il va encore repartir et je vais encore le rechercher.
1: Voilà, tu vas le rendre après, hein, parce que sinon, ça va pas le faire.
2: Alors après, voilà. Base navale, alors pas très glamour non plus, hein. Base navale allemande à Brest.
1: Ah, on sent le raconteur d'histoire quand même, passionné d'histoire.
2: Pour les amateurs d'histoire, ce livre est très intéressant. Il m'a été offert par Forge Brodic, il n'y a pas longtemps.
1: Ah ouais.
2: Et c'est pas banal, un livre qui est écrit par Lars Entwinkel, qui est docteur en histoire à Hambourg. Les livres sur l'occupation allemande sont nombreux, mais rares sont ceux rédigés avec l'œil des occupants. En parcourant les pages, on fait la part des choses entre résistance, passivité, voire collaboration, dans une époque où il fallait survivre tant bien que mal. La base allemande de Brest, 40-44, Lars Entwinkel, Presse universitaire de Rennes aussi.
1: Tiens, je vais regarder celui-là, moi.
2: Alors, une fois n'est pas coutume, c'est pas vraiment brestois, mais quand même, je suis obligé de faire un clin d'œil à mon copain Nono, qui est quand même le dessinateur du journal Le Télégramme de Brest, donc qui vient de publier chez Locus Solus, vient d'éditer Nonographie. Alors, 450 dessins, vous allez retrouver un condensé de 5 décennies de dessins de Nono, savoureux, vif, caustique, tendre, chez Locus Solus. 25€.
1: Ok.
2: Je donne les prix.
1: C'est bien. Tu veux jeter un œil, Anne-Gaëlle ou Isa?
3: On attend une dédicace au Capucin ou ailleurs.
1: Ouais. Voilà.
2: Et comme on est... Et puis c'est brestois, mais c'est aussi Ouessantin. Et du Ouessantin quand même. Ouessantin-brestois, parce que Jean-Jacques Salin est Ouessantin. Il est prof au Collège des Îles du Ponant. Et il vient de publier un petit recueil savoureux intitulé « Bras de mer ». Un superbe cadeau pour tous les amoureux de l'île. 145 pages de plaisir avec quelques incursions brestoises, puisque Jean-Jacques, comme tout bon Ouessantin, oscille entre Brest et Ouessant. Mais c'est un petit bouquin, illustré par ses soins en plus, parce qu'il est peintre à ses occasions en plus. Un joli petit livre.
1: Bon, bah c'est
2: modeste,
1: super.
2: 12€. Et puis, allez, en tout bien, tout honneur, et on n'est jamais si bien servi que par soi-même.
1: Bah oui, parce
2: une
1: que
2: fois
1: tu écris
2: pas
1: aussi.
2: Coutume, je vais faire ma promo.
1: Vas-y.
2: Yaskif, vendu à... Non, mais vendu à 12 000 exemplaires, vient d'être réédité.
1: Ah,
2: on vient d'en rééditer 1000.
1: Le 2 ou le 1
2: Le premier.
1: Ok. Ouais.
2: Vient d'être réédité. Merci, et puis, par contre, ils sont nombreux, vraiment nombreux. Vous êtes nombreux à ne pas savoir qu'il est un petit frère. Il y a Skiff, deuxième couche, dont il ne reste plus que 500 exemplaires. C'est le marché.
6: Et où est-ce qu'on peut les trouver, Gérard?
2: Chez Dialogue, entre autres.
3: Ah,
2: et voilà ma petite chronique de livres. Des livres, comme on dit à Brest, des livres en cadeau.
1: Les livres, et ceux qui savent bien parler brestois, c'est les goristes.
2: Exactement. Ah ouais. Ouais.
1: Avec cette chanson que tu nous as choisie.
2: Et je vous ai choisi une chanson Joyeux Noël et Bonne Année, parce qu'on est à Brest fin d'année. C'est festif, c'est joyeux, c'est truculent, je trouve ça.
1: Et c'est
2: ça
1: très
2: bien dans l'esprit brestois.
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0: Bon, je vous jure, c'est une émission sans alcool. Ah ouais.
1: C'est vrai.
0: Et avec bonne humeur.
1: Des et
0: quelques petites
1: lichouseries.
0: Voilà. Cet allégoriste sur Radio Neptune, le choix musical
2: de Gérard Cabron, qui a oublié de vous citer le livre de Roger Faligo aussi, Brest l'insoumise, quand même, si jamais vous voulez connaître Brest. C'est une petite merveille qui est terrifiante à l'origine quand on voit le bouquin, comme il fait 800 pages. Et une fois qu'on est dedans, c'est un plaisir. Lisez-le, mais prenez et un carnet de notes à côté de vous.
0: Voilà. Et puis alors, ce qui est bien dans ce livre, c'est qu'effectivement, quand on le voit, il est impressionnant. Mais en fait, ce sont des chapitres avec des histoires différentes. Donc, on n'est pas obligé, on n'est pas dans un récit linéaire. On est vraiment sur différents épisodes. Et on peut piocher selon ses intérêts aussi, ou sa curiosité. Donc, ouais, c'est un livre remarquable.
2: J'ai découvert énormément de choses.
3: Et du côté de la presqu'île Plougastel, Roger est un personnage très connu, puisqu'il intervient de temps en temps, on va le dire, au cinéma et à la bibliothèque. Et franchement, c'est un érudit de première. Hein. C'est une personne qui a une bibliographie absolument phénoménale, notamment sur les services secrets, mais pas que, hein, parce qu'il a exploré vraiment tous les domaines, hein, de la Chine et
1: l'Irlande.
3: Je pense à Gérard
1: aussi,
3: parce qu'il a parlé d'un ouvrier de l'arsenal crémé, mais de l'arsenal de la montagne du côté de Nantes, était en fait un agent secret et qui avait disparu. As-tu vu Crémé et le film et le livre de Roger Faligo qui était extrêmement intéressant. Hein. C'est un grand journaliste,
0: un grand enquêteur et un grand écrivain. Touche à tout,
2: mais avec compétence, parce qu'on touche à tout et on fait rien de bon, mais lui, c'est bon.
0: Et il a des sources, comme on dit, il a écrit beaucoup sur l'Irlande.
3: Il vérifie les sources.
0: C'est une leçon.
4: Ça donne envie de découvrir plus de la bibliothèque de Gérard, j'avoue, quand même. En plus, apparemment, elle est classée par couleur.
2: Par taille de livre,
0: on avait envie de vous partager un peu nos coups de cœur ou nos projets, qu'est-ce qu'on va faire. Isa, tu as une idée à nous
1: juste
0: proposer
1: juste pour vous qui êtes curieux des arts et des arts vivants et du street art, entre autres. Le projet 00 remet le couvert à Brest, c'est ceux qui avaient animé, ambiancé l'ancienne poste rue de Siam. Là, ils font quelque chose dans un bâtiment désaffecté à côté de la gare de Brest, donc lieu central. Le vernissage, l'inauguration de ce lieu, vendredi 19h. Donc venez, c'est ouvert à tous. Vous y retrouverez des artistes comme Java, Wentu,

0: et plein d'autres. Le projet se déroulera jusqu'en mars et je vous en reparlerai plus longuement en 2026.
1: Ben oui, promis juré. Alors moi j'aimerais bien quand même, Anne-Gaëlle, que tu nous donnes deux ou trois idées à piocher dans les différents livres que tu as écrits pour la jeunesse.
2: Oui. Oh.
1: Qu'est-ce que tu pourrais nous conseiller?
2: Ben écoutez, alors il y a des sorties qui sont récentes. En tout cas, le classique que je conseille toujours, c'est Tata a de la barbe sous les bras, qui est le premier que j'ai publié et qui continue sa petite vie. Dans les nouveautés, il y a une bande dessinée qui s'appelle Les Woods, qui se passe dans une forêt magique. On parle de plantes, d'animaux imaginaires. Donc ça, c'est très chouette. Et si je peux en profiter, eh ben, sera peut-être pas pour Noël, mais en mars prochain, on sort un bouquin avec mes frangines sur trois sœurs. Et en fait, ce sont les sœurs Guadec. Donc, on coécrit le texte avec ma grande sœur et c'est ma petite sœur qui est à Lilu. Et du coup, voilà, j'avais envie de vous en parler parce que ça va être dans l'actualité des prochains mois.
1: Ouais, donc les sœurs, les trois sœurs Morisure écrivent sur les trois sœurs Guadec.
2: Voilà.
1: Oh, tu vas revenir, tu vas venir comme invité avec tes sœurs, d'accord?
2: Ah, bah ça, franchement, je serais ravie
1: de venir en invité.
3: Et alors, moi, j'aurai un film de Fatih Akin qui va sortir le 24 décembre.
1: Ok.
3: Et qui est un film prodigieux. Parce que
1: carrément.
3: Franchement, ah oui, franchement, j'adore Fatih Akin et je me rappelle d'avoir croisé le premier film de Fatih Akin sortant du film, te l'avoir dit, Daniel. Et ça remonte, hein, ça remonte à des années, et c'était de l'autre côté, que c'était le premier film de Fatih Akin, ça a été un coup de cœur phénoménal, et là, ce que j'ai vu à Cannes de ce réalisateur confirme totalement son talent. C'est une enfance allemande, avec Diane Kruger, c'est ciselé comme art, on est encore dans le nord de l'Europe, et ça se passe pendant la guerre 39-45, dans une île en Allemagne. Absolument à voir.
1: Tu rappelles le titre ?
3: Une enfance allemande.
1: Une enfance
3: allemande. Et à Cannes, c'était Amrun, et la sortie française, c'est Une enfance allemande. 24 décembre.
1: Et alors moi, j'avais envie de vous parler de mon petit coup de cœur visuel à Brest.
2: Oh.
1: Eh oui, c'est Place Wilson.
2: Ah oui.
1: Je ne sais pas si vous êtes passé Place Wilson. Alors, il faut y aller le soir, hein, ouais, parce que la journée, avec le soleil, enfin, en tout cas, avec la clarté, même s'il n'y a pas de soleil, c'est un petit peu moins joli. Par contre, le soir, c'est une petite merveille.
2: Magique.
1: C'est magique. Hein. Mmh. Ils ont. Alors, c'est une entreprise, je pense, hein, qui a réalisé. Alors, je n'ai pas toutes les infos, désolée. En tout cas, c'est très joli. Il y a des spectacles aussi. Ça donne plein de couleurs à la Place Wilson. Même au kiosque, ce fameux kiosque que Arnaud Le Guéflec vénère.
3: Ah, oui.
1: Je trouve que c'est une espèce de soucoupe volante qui s'est arrêtée comme ça en plein centre-ville. On peut imaginer plein de choses. Donc voilà, il y a cet espace. Alors évidemment, il y a toutes les animations avec la calèche, les chevaux traditionnels, fidèles au poste, toujours le même qui conduit ses chevaux. Ouais, il est bon caractère.
4: Très bon caractère, aussi ruste, pas ruste, rude que ses chevaux, mais sympathique. Rude et sympathique.
1: Et comme ses chevaux.
4: Comme ses chevaux.
1: Comme ses chevaux.
4: Rude et sympathique.
1: Sympathique. Et puis, il y a aussi tout ce qui se passe au Capucin, aussi, pendant les vacances. Avec la place.
2: Oui, ils ont. Donc, les Capucins ont créé un espace spécial, et comme ils ne souhaitent pas faire comme à Central Park, à New York, un énorme sapin, ils ont créé une ambiance plutôt sur les airs du cirque et de la fête foraine. Donc, il y a des animations, des spectacles pour enfants et des ateliers artistiques, figurez-vous.
1: Ah oui, en plus,
2: voilà.
4: Il se passe toujours quelque chose au Capucin.
2: Oui, avec le collectif Les Frangines, on propose 4 ateliers à cette période. Donc rendez-vous sur la place des machines.
1: Ouais, il y a toujours plein de choses.
4: Ah, il s'en passe des choses au Capucin. Il s'en est passé, oui, il s'en passe encore, mais pas les mêmes choses. Parce que moi, pas tout à fait les mêmes choses.
1: Ça peut être bruyant parfois aussi. Hein.
4: Ouais.
1: Peut-être comme
4: bruyant,
1: avant.
4: Animé, festif aussi des fois.
1: Bon, bah merci pour ces dernières idées. On se souhaite de passer de bonnes fêtes à tous, à toutes.
3: Bah ouais.
1: À tous ceux et celles qui nous écoutent, évidemment. Parce que voilà, c'est
4: et si on pouvait avoir un Père Noël sympathique pour les années à venir, ce serait bien.
2: Intéressant, oui, tout à fait. Je pense que c'est des bons vœux de Noël.
1: Ouais. Merci à tous. On se retrouve en janvier. En attendant, portez-vous bien. Faites attention à vous. Merci, Jean-Louis, pour la réalisation de l'émission. Je rappelle le casting. Aujourd'hui, au complet, l'équipe Isa. Salut Isa.
0: Salut, à l'année prochaine.
1: Anne-Gaëlle.
2: Et bonne fête de fin d'année.
1: Gérald.
3: Joyeux Noël.
1: Gérard.
4: Ne prenez rien qui vous fasse du mal.
1: Et tout ce qui vous, ce qui vous fait du bien. Et Daniel, allez, Kédavo, merci beaucoup.
3: Salut
1: on
3: Daniel.
1: Se quitte avec... Salut, allez, on retrouve John Bess, ça vous va?
3: Oui.
1: Gracias à la vie.
4: Bon, Gérald, tu prends le bouquin alors.
1: Sur Radio Neptune.
3: Je te garantis que je te le ramène.

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1: Après avoir triomphé à Paris et à Londres, Bruckner rentrera à Vienne, qu'il ne quittera que 10 ans plus tard pour une tournée en Suisse. Genève, Zurich, Fribourg et Berne, où, comme en France et en Angleterre, il suscitera l'admiration de ses collègues et l'enthousiasme de la critique et du public. Après quoi, il rentrera en Autriche pour n'en plus sortir. Outre ses fonctions d'organiste, Bruckner a aussi charge d'enseignement au Conservatoire de Vienne. Les premiers contacts qu'il échange avec ses étudiants ne sont pas particulièrement porteurs. Il convient de dire que ceux-ci, issus essentiellement de la haute aristocratie viennoise, se moquent ouvertement de l'apparence de leur maître. D'une phrase, celui-ci remet les choses en place. « Vous vous moquez de mon tailleur ? Il fait seulement ce que je lui dis. Si mes pantalons sont trop larges et trop courts, ils me rendent ainsi plus aisé le maniement des claviers d'orgue. » Pour le reste, Dieu fait bien ce qu'il fait. Le calme se fit ainsi rapidement, d'autant plus que, s'il était sévère et strict dans son enseignement, il ne cherchait jamais à imposer son point de vue. Comme il le disait, « À l'école, on ne doit pas écrire une seule note défendue, mais si, plus tard, quand vous serez sorti, l'un d'entre vous vient me montrer quoi que ce soit qui ressemble à ce que nous faisons ici, qu'il s'attende à sortir plus vite qu'il n'est entré. » Parmi ses élèves, nombreux sont ceux qui ont laissé un nom, comme le violoniste belge Vieuxtemps ou les compositeurs Gustav Mahler et Hugo Wolf. À Vienne, Bruckner peut enfin libérer son génie orchestral. La première symphonie, créée à Linz, n'avait pas défrayé la chronique. La deuxième fut récusée par les musiciens de l'Orchestre philharmonique de Vienne, qui la jugèrent injouable. Il fallut l'intervention du prince de Liechtenstein pour qu'elle soit exécutée. C'est alors que les musiciens de l'orchestre, dont la versatilité fut égale à celle de toutes les sociétés, se levèrent comme un seul homme pour acclamer le compositeur. Arthur Nikisch, qui était dans l'orchestre, déclara qu'il avait gardé de cette soirée une impression profonde dont a dépendu peut-être toute l'œuvre brucknerienne. Mais, si les musiciens et le public furent enthousiastes, la critique le fut moins. Et il fallut attendre 3 ans encore pour qu'elle soit à nouveau programmée. C'est à cette époque qu'une rencontre se révélera déterminante pour Bruckner, celle de Richard Wagner. En 1865, Wagner invite le monde musical à venir assister à la création de Tristan. Bruckner s'y rend. Et grâce à l'intercession d'Anton Rubinstein et de Hans de Bülow, il peut rencontrer le maître de Bayreuth. Les deux hommes étaient en tout point dissemblables. L'un, Wagner, élégant, dominateur et un brin méprisant. L'autre, Bruckner, timide, gauche et avec un éternel sourire d'enfant triste. Seulement Wagner avait compris le génie de son confrère et, quand on le vit tendre sa tabatière à l'organiste viennois, et comme c'était un geste dont il était parcimonieux, on commença à regarder Bruckner différemment. Des années après cette rencontre, Wagner distinguait Bruckner par une faveur qu'il ne fit jamais à personne d'autre. Il l'autorisa, le 4 avril 1868, 2 mois avant la création des maîtres chanteurs, à en diriger à Linz le final. Les deux hommes devaient se revoir en 1873. Bruckner écrivait son immortelle troisième symphonie, mais comme il doutait toujours de la valeur de ce qu'il composait, il souhaita présenter son travail à l'examen de Wagner. Il lui écrivit donc, lui demandant la permission de lui soumettre ses dernières œuvres orchestrales. Un beau matin de septembre, il sonne donc à la porte de Wagner, s'ensuivit ce dialogue. « Comment voulez-vous que je me plonge dans vos manuscrits ? Je n'ai même pas le temps de mettre la dernière main à mes Nibelungen. Maître, un coup d'œil sur les thèmes vous suffira pour en juger. » « Bon, cède Wagner qui prend les manuscrits, les feuillette et tombe en arrêt sur le thème de trompette. « Revenez à 5 heures, conclut-il. Je m'en suis permis d'en faire la dédicace à votre nom, balbutia Bruckner. Vous savez en quelle estime je vous tiens et quelle affection je vous porte. Justement, pour cela, je ne puis accepter sans avoir vu. » Bruckner sort et tourne dans Bayreuth comme une âme en peine. Le destin, qui s'amuse à lui jouer tour sur tour, fait qu'en traversant le chantier du théâtre qui est alors en construction, il glisse et tombe dans un bac à mortier. Et c'est dans cet accoutrement qu'à 5 heures il sonne à nouveau chez Wagner. C'est Cosima qui ouvre. « On vous attend, lui dit-elle, sans même remarquer ce que sa présentation a d'insolite. On vous cherche même par toute la ville. » Lorsque je pénétrai dans le salon, confesse Bruckner, Wagner n'a tout d'abord pas dit une parole, mais jeté sur moi un regard de grande bonté. Puis, il m'a sauté au cou et m'a donné accolade sur accolade. « Votre symphonie est un chef-d'œuvre, me dit-il. Je serais trop honoré d'en accepter la dédicace. Inutile de dire que je n'ai pu retenir mes larmes. » Wagner, ayant fait apporter un tonnelet de bière, tint à servir lui-même un Bruckner toujours dégoûtant de ciment, mais tellement bouleversé qu'il en oubliera de quelle symphonie Wagner vient d'accepter la dédicace. Bruckner revint à Bayreuth pour la première du Ring, puis, en 1882, pour celle de Parsifal. Celle-ci se déroula sous le signe de la tristesse. La santé de Wagner déclinait, et pour Bruckner, l'échec retentissant de sa troisième symphonie, puis celui de la quatrième dite romantique, assombrissait encore l'entrevue. Wagner lui dit cependant « Comptez sur moi. Vos œuvres, c'est moi-même, et nul autre qui les exécuterait. » Par ailleurs, que me dites-vous de Parsifal ? Bruckner se laissa tomber à genoux et n'eut qu'un mot. Ô maître, digne d'adoration. Du calme, Bruckner, du calme, et bonne nuit. Bruckner se retira avec cet ultime jugement de Wagner. Je ne connais qu'un homme qui approche de Beethoven. Cet homme, c'est Bruckner. En 1883, Bruckner achevait sa septième symphonie. Lorsqu'il eut ce pressentiment, je me sentis tout accablé à la pensée que le maître ne pourrait plus vivre longtemps. Et l'adagio en ut mineur me vint à l'esprit. Le 13 janvier, il apprit la mort de Richard Wagner. J'achevai alors l'adagio, une véritable musique funèbre à la mémoire du maître, avouera Bruckner, qui ne put cacher une nouvelle fois ses larmes.

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1: Alors, nous avons vu que le prince Pierre de Wittgenstein a des grandes relations à Paris, notamment avec le président de la République. Et au cours de l'hiver 1878, Rosalie fut atteinte d'une toux inquiétante. Elle souhaita que Pierre cessât ses activités diplomatiques, ce qu'il fit. Et au moment de sa démission, que le tsar accepta, il reçut, pour le remercier de ses services, le grand cordon de l'ordre de Saint-André et celui de l'aigle blanc de Russie, les grandes décorations russes. Désormais, ils purent rejoindre leur résidence en Bretagne et plus particulièrement la chaumière de Carléon. À l'ouest de cette chaumière et jusqu'au bois de sapin, au bord de la rade, le terrain était occupé par des pavillons, des domestiques, où chacun avait sa petite maison. Le majordome, chef des valets, Yvon, que Rosalie appelait Yfik, à la fois maître d'hôtel et masseur, Matrone, la femme de chambre russe, François Maubian, le jardinier-chef, Johan, le valet particulier du prince, et un gentilhomme polonais, M. Hirschowski, intendant de la chaumière et des propriétés de Russie, où il allait souvent. Pierre avait envisagé, sur les lieux mêmes de leur résidence, la construction d'un hôpital et d'un mausolée pour le couple. La construction de ce mausolée fut refusée par la municipalité de Guipava. Et en 1879, le couple fonda un orphelinat qu'il confia aux Sœurs de la Sagesse à Guipava. Par ailleurs, de grands travaux furent entrepris à Beaurepos, creusement d'un étang communiquant par une écluse avec les Lornes pour élever des dorades. Cet étang servira également de bassin pour un des bateaux à vapeur du prince, le Beau-Pierre. L'autre vapeur, Rosalie, était amarrée à Penantoul, en face de Carléon. Le prince ouvre des lavoirs et des fontaines publiques sur ses propriétés. Nous pouvons encore voir celle de Beaurepos avec les noms gravés, Rosalie et Pierre, et qui est toujours en fonction. Il envisage la création d'une caisse de prévoyance pour les pêcheurs malheureux de Canfrout et de Kerhuon. Et le 18 novembre 1886, devant la commission municipale de Guipava, il déclare « À quoi me servirait l'or de mes coffres si je ne l'employais aussi pour soulager les pauvres et faire travailler les ouvriers ?» Tous les printemps, en juin, ils partent sur le Rosalie, en croisière, en Manche et sur l'Atlantique, au large de la Bretagne, Belle-Île, Quimper, Saint-Malo, Dinard reçoivent leur visite. Au relais Kerhuon, il se lie avec l'abbé Letty, le premier recteur de la paroisse. Il participe au pardon du 15 août. Le premier dimanche de septembre, il se rendait au pardon de Notre-Dame du Folgouette. À l'automne, c'est le séjour au manoir du Nivotte pour la chasse, distraction favorite du prince. On y chasse le sanglier, le chevreuil et même, semble-t-il, le loup. L'été, ils préfèrent leur chaumière de Carléon, où ils se baignent dans les Lornes. L'été 1880 se termina assez brusquement, et imprudente, Rosalie continua ses baignades. Elle prit froid, son état empira. Dès novembre, elle ressentit de fréquents frissons et une toux tenace. Les soins du docteur Crasse de Bresse, le père de l'amiral Crasse, ne pouvant la guérir. Le 14 mars 1881, son cousin, le tsar Alexandre II, succombait sous une bombe des nihilistes. C'était le cinquième attentat. La maladie de Rosalie ne permit pas de faire le voyage pour les obsèques et le couronnement du fils Alexandre III. Le 21 juin 1881, Pierre fit part à Rosalie de ses projets de la construction d'un château dans le parc avec une piscine en forme de cœur, en mosaïque blanc et bleu, qui sont les couleurs préférées de Rosalie, et piscine alimentée en eau de mer chauffée, et dont on peut encore voir les traces un petit peu sous les ronces. Le 21 septembre, il posait la première pierre, mais Rosalie ne verra pas ce château totalement achevé. Pour atténuer les douleurs de la malade, le docteur Grasse lui prescrit des inhalations d'éther. Rosalie se sentit mieux, mais petit à petit, elle en augmenta les doses avec le risque de dépendance. L'abbé Letty, qui les savait non mariés, souhaitait qu'ils régularisent leur situation. mais le statut du prince ne lui permettait pas d'épouser une roturière. Cependant, l'abbé leur proposa une bénédiction devant Dieu, ce qu'ils acceptèrent. La cérémonie eut lieu le 4 octobre 1880 dans la chambre de Rosalie. En fait, il s'agit d'un pseudo-mariage. Je possède une copie de l'acte qui n'est que partiellement valide. En présence de Madame Aloysia Raguenaud, qui est la sœur de Rosalie, et une dame Jeanne Martineau, qui est une autre sœur, il aurait dû être précédé du mariage à la mairie, ce qui n'a pas eu lieu et le rend caduc. Ce mariage ne répond pas non plus aux règles du mariage morganatique, mariage d'un prince avec une personne qui reste exclue des dignités mobilières. D'ailleurs, l'acte de décès du prince que je possède le désigne comme célibataire. Dans les années qui suivirent, la construction du château allait bon train, le parquet choisi, qui est un parquet dit de Versailles, était rejointoyé aux angles par des roubles d'or, et en 1886, voyant que l'état de Rosalie s'améliorait un peu, le prince lui proposa une cure à Ems, en Allemagne, recommandée pour les affections de poitrine. Il commanda à la Compagnie des chemins de fer de l'Ouest un wagon spécial, wagon-salon, réservé aux souverains venant en France. Le voyage put ainsi s'accomplir dans de bonnes conditions de confort, évidemment accompagné aussi des domestiques. À Ems, station balnéaire aristocratique, le prince Pierre avait retenu à Ansen, proche de la station, une élégante villa appelée Petite Élysée. Juillet se passa sans amener d'amélioration. Un docteur allemand lui prescrivait l'éther qu'elle réclamait. Et une nuit de la fin août, elle fut prise d'angoisse. Un médecin, aussitôt appelé, lui fit une piqûre qui la calma. Mais une heure plus tard, le 25 août, elle s'éteignait à 54 ans, en tenant la main de son prince. Un spécialiste embauma le corps de Rosalie, suivant la coutume russe, et la plaça dans un triple cercueil. Le premier, capitonné de soie, blanche et bleue, les couleurs préférées de la princesse, un deuxième de plomb et le dernier en bois de teck au poignet d'argent. La sœur de Pierre, Marie de Henloé, et son jeune frère Alexandre l'avaient rejoint. Trois jours après, le cercueil fut transporté en train jusqu'à la gare de Kerulon, où il arriva le 2 septembre 1886 à 9h du matin. La belle Letty attendait le convoi. Et le cortège funèbre prit la route du Guipava, composé d'un char couvert de riches couronnes et d'une vingtaine de voitures hippomobiles. Dans ces dernières avait pris place la famille de Rosalie, le prince et ses amis, les fermiers et les domestiques. À l'entrée du bourg de Guipava, un petit incident de préséance des prêtres eut lieu. L'abbé Letty dut laisser sa place au recteur de Guipava, l'abbé Morgan, pour aller jusqu'à l'église. Après la cérémonie, le cercueil fut déposé dans un caveau provisoire en attendant que le tombeau du relais Curion soit prêt. La chapelle ne sera construite en fait qu'après la mort du prince, semble-t-il. La presse locale rapporte dans le détail la cérémonie, notamment l'Union républicaine du Finistère du 4 septembre 1886. Le transfert du corps, quelque temps plus tard, fut une épreuve douloureuse pour Pierre, car selon la loi, le cercueil devait être ouvert et le corps reconnu. Le prince, semble-t-il, déposa un baiser sur le front de Rosalie. Voilà, nous verrons la suite la prochaine fois, notamment les testaments de l'un et de l'autre.

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1: Eliane Péririn, René Richard, bonjour.
2: Bonjour.
3: Bonjour.
1: Le samedi 29 avril et le dimanche 30 avril aura lieu la Mer en Livre au Conquet. C'est peut-être la plus belle fête au Conquet, celle qui réunit le plus de monde, qui est à la fois locale mais qui déborde largement. C'est une fête prestigieuse. Et vous êtes président René Richard depuis un certain temps. Je crois savoir que c'est la dernière fois que vous êtes président.
2: Alors c'est une... chaque année, le Salon du Livre Maritime du Conquet est en fait la première manifestation culturelle de la saison. Donc on ouvre véritablement la saison culturelle, la saison qui va générer tout au long de l'été et jusqu'au mois de septembre et plus, un ensemble de manifestations qui sont également très belles.
1: Et comment expliquez-vous le succès de cette fête ?
2: Bien, je crois que nous répondons à une attente. Le livre conserve aujourd'hui toute son importance. Le matériau écrit, le beau livre. On se rend compte, quand on regarde d'ailleurs les analyses sur le plan national et au-delà, que le livre numérique a énormément de mal à décoller, même s'il peut être utile dans un certain nombre de cas pour des gens qui voyagent beaucoup, qui sont dans les transports en commun, dans les grandes villes, etc. Mais nous avons ciblé notre démarche, en quelque sorte, pour valoriser le livre, plutôt le beau livre, et le beau livre qui parle de la littérature, en particulier de la littérature en lien avec la Bretagne, de la littérature régionale. Bon, ça n'empêche pas d'avoir des écrivains qui viennent de plus loin et qui écrivent aussi pour, au-delà de notre Bretagne.
1: Vous pouvez me rappeler les thèmes passés ?
2: Oui, nous avons eu la chance d'avoir des invités tout à fait prestigieux. L'année dernière, c'était l'année de l'Hermione à Brest, et nous avons pu inviter et accueillir le descendant de Lafayette, le comte Puzy Lafayette, et son fils, donc les descendants qui étaient là, et qui nous ont fait entrer dans cette intimité du grand Lafayette et de toute cette histoire importante où la France a apporté à la jeune Amérique naissante toute cette aide.
1: Et Surcouf, parce que Surcouf m'intéresse encore plus que Lafayette.
2: Alors, Surcouf était un rêve, je m'étais dit, pourquoi pas Surcouf, parce que ces grands navigateurs, parce que ces grands hommes qui ont fait l'histoire maritime, ce sont des personnages qui font encore rêver les jeunes comme les moins jeunes, et on a eu la chance de pouvoir arriver aux descendants du grand Surcouf. Et l'année suivante, je me suis réveillé un matin en disant à mon épouse, eh bien, il faut que nous invitions Jules Verne pour le prochain salon. Alors elle m'a regardé et je lui ai dit, oui, bien sûr, Jules Verne, il y a certainement un descendant. Et donc on a réussi à remonter la filière pour faire venir le descendant, l'arrière-petit-fils de Jules Verne, qui travaille au ministère de la Culture, un homme de grande qualité, et on a vécu des moments tout à fait importants. Alors pourquoi ces personnages prestigieux pour nos salons ? Eh bien parce que ce sont des personnages emblématiques. Emblématiques d'une œuvre, la leur, celle de leurs ancêtres éventuellement, mais des gens qui, dans le monde d'aujourd'hui, marquent encore les esprits et existent véritablement, donnent envie d'exister. Ce sont des gens qui rayonnent et ils donnent à l'ensemble de notre salon une coloration intellectuelle, culturelle, humaine, philosophique, qui nous permet de tirer l'ensemble vers le haut.
1: Cette année, Tintin, sous le patronage de Michel Serres. C'est étonnant, l'union de ces deux personnages.
2: Évidemment, et c'est aussi le clin d'œil pour faire réagir et pour faire réfléchir. Hergé, pourquoi Hergé ? Nous sommes le salon du livre maritime du Conquet. Et Hergé, dans son œuvre, avec son personnage emblématique Tintin, a fait voyager ses personnages, Tintin et toute sa famille, sur toutes les mers du monde, pratiquement, sur tous les bateaux possible, imaginable, depuis le radeau jusqu'aux bateaux de guerre, en passant par les bateaux de commerce, etc. Donc, on est dans le monde maritime, on est dans le monde de la mer. Et nous avons découvert que Hergé avait eu, il y a eu entre lui et Michel Serres des liens intellectuels extrêmement privilégiés. Et Michel Serres, au moment de la mort, il y a presque 30 ans, de Hergé, a écrit un livre qui s'appelle « Hergé, mon ami ». Et pour l'exposition qui vient de se tenir fin décembre, novembre à janvier, au Grand Palais, 2000 mètres carrés d'exposition, ça ne s'était jamais produit, ni pour Hergé, ni pour aucun bédéiste. Ça a été une consécration, bien sûr, de l'œuvre de Hergé, qui est considéré comme un des fondateurs de cette discipline, la bande dessinée. Et Michel Serres a mis à compléter son livre d'il y a 30 ans.
1: Mais René, je m'excuse, mais vous René, je vous coupe. Je vous voyais plutôt lire Marcel Proust, Camus, Sartre, et j'apprends que vous êtes un grand lecteur de Tintin. Est-ce possible ?
2: Bien parce que Michel Serres m'a conforté dans cette lecture, ou plus je dirais dans cette relecture, hein, puisqu'effectivement pour le salon, j'ai retravaillé l'ensemble de l'œuvre de Hergé comme d'autres collègues du salon. Et Michel Serres dit ceci, « Hergé, mon ami, ce livre veut rendre à Hergé une partie des trésors qu'il m'a donnés. Enchantement de l'enfance, rêve de jeunesse, méditation pendant l'âge mûr de cette belle amitié dont je crois que, comme son œuvre, elle n'aura pas de fin. » Donc ce témoignage de Michel Serres qui dit, toujours dans ce livre, « Un ami admirable qui m'a aidé à vivre et à penser. » Quand un académicien dit cela d'un bédéiste, ça fait quand même réfléchir et ça nous invite à nous replonger. Et d'ailleurs, dans une émission, La Grande Librairie, à la télévision, une jeune prof de philo intervenait en même temps que Michel Serres et disait ceci, « Chaque année, à mes grands élèves, je leur demande de lire Le secret de la licorne. » Et le trésor de Racam le Rouge qui va avec, bien évidemment. Et cette prof de philo expliquait qu'elle voulait faire réfléchir ces grands jeunes gens sur le fait que le bonheur, que le trésor intellectuel, humain, il n'est pas obligatoirement au bout du monde. Il est peut-être quelque part dans la cave, comme dans la cave du château de Moulinsart, peut-être dans le grenier, peut-être aussi dans le cœur de chacun de nous.
1: On peut dire
2: c'est
1: que
2: une réflexion philosophique.
1: Et vous, on peut dire que Tintin vous a appris quelque chose. Actuellement, vous avez une pensée philosophique, psychologique, politique peut-être, qui vient de Tintin.
2: J'ai eu l'occasion, donc à Paris, en visitant cette exposition au Grand Palais, j'ai pu m'inscrire auprès d'une conférencière nationale des musées nationaux. Et donc, qui nous a fait entrer véritablement dans l'œuvre de Tintin. Parce que quand on voit l'esquisse d'une page inachevée, bon, on voit un certain nombre de choses. Quand une conférencière nous fait entrer dans chacune des vignettes pour découvrir ce que l'on ne voit pas au premier regard, c'est quand même autre chose qui nous amène à découvrir véritablement la profondeur de cette œuvre-là.
1: Donc à part la recherche du bonheur au quotidien dans la cave, y a-t-il une autre idée qui vous vient de Tintin, une idée philosophique qui aide à vivre, à part le quotidien dans la cave?
2: Alors, Tintin, c'est le bonheur quand même, c'est cette recherche du bonheur à travers l'aventure jusqu'au bout, hein, l'aventure vers les autres, l'aventure à l'intérieur de soi-même.
1: D'accord.
2: Et cette conjonction-là, ces recherches plurielles.
1: Eliane Péririn, vous avez été enseignante, directrice d'école. Et j'aimerais savoir ce que Tintin signifie pour vous. Je sais que vous jouez un grand rôle hein, dans cette fête, hein, la mer en livre. Mais Tintin, pour vous, c'était qui? C'était quoi?
3: Tintin, c'était ce petit personnage emblématique, le petit personnage à la houppette, qui menait des aventures, qui partait, qui cherchait à résoudre des énigmes. Mais à l'époque, certains enfants aimaient beaucoup Tintin, mais d'autres étaient noyés dans toute cette jungle de BD. Mmh. Il y avait Astérix, Lucky Luke, d'autres, une foultitude de BD. Mais certains quand même s'accrochaient à Tintin.
1: D'accord.
3: Et moi, je me disais, mais quand même, Tintin, il faudrait quand même qu'il s'accroche. Et puis je leur mettais Tintin sous le nez. À la bibliothèque, parce que j'ai vécu l'époque des BCD, où on achetait, on choisissait des livres, des BD, des romans, des documentaires. Et donc, comme il fallait mettre de tout, je me disais, Tintin. J'ai toujours eu, parce que je suis d'une génération où finalement on n'avait pas tellement de livres, mais il y avait Tintin. Et avec mon frère, on se disputait, les livres étaient usés. Mmh. Mais certains enfants quand même s'accrochaient à Tintin.
1: Quel rôle vous jouez dans ce salon, cette mère en livres ?
3: Alors, je suis un peu multicarte. Je fais partie de la commission auteur. Donc, c'est la recherche de livres. Enfin, d'auteurs et de livres qui rentrent dans le thème littérature maritime, littérature régionale. Alors, il faut fouiller.
1: Et ce concours de nouvelles ?
3: Alors, le concours de nouvelles, c'est une incitation à écrire, parce que lire, c'est une chose, mais écrire, c'est autre chose. Et finalement, on se rend compte que l'écriture, c'est aussi quelque chose d'important. Parce que savoir lire, c'est savoir écrire.
1: Et ce concours est ouvert à tout le monde ?
3: Alors, ce concours est ouvert à tout le monde, on va dire, aux catégories, à partir des collégiens jusqu'aux adultes. Donc, il y a une catégorie collégien, une catégorie lycéen, une catégorie étudiant et adulte. Et nous avons créé une catégorie spéciale adulte confirmé. Ce sont des personnes qui ont déjà gagné, qui ont été lauréats à des concours de nouvelles dans notre association ou dans d'autres des concours de nouvelles organisés par des bibliothèques, d'autres associations.
1: Et quels sont les prix ?
3: Alors les prix, ce sont des livres. Des livres. Pour lire. Il faut lire.
1: Ah, c'est bien. René Richard, j'ai vu que beaucoup de conférences d'un très haut niveau. J'ai vu le titre des conférences, c'est impressionnant. Parlez-nous de ces conférences.
2: Chaque année, nous mettons un point d'honneur à organiser, à proposer des conférences de haut niveau. Et chaque année, le public répond. Donc là, bien sûr, on aura l'occasion d'aborder la thématique liée au travail et à la créativité de Hergé avec notre invité d'honneur, puisque j'ai dit que tout à l'heure que Michel Serre nous a accordé son patronage pour notre salon, et notre invité d'honneur, c'est Olivier Sauzereau, qui lui incarne, en quelque sorte, nous l'avons déjà eu, parce que c'est également quelqu'un qui connaît particulièrement bien l'œuvre de Jules Verne, nous l'avons eu à notre salon, donc il y a 2 ans, et c'est quelqu'un qui, pour moi, incarne le Tintin d'aujourd'hui.
1: C'est-à-dire ?
2: Il a la tête dans les étoiles.
1: Ah oui.
2: Et donc, il est astrophotographe, mais il est également professeur d'université dans le domaine de la science, dans le domaine de la littérature de la Bretagne. Donc, quelqu'un qui est absolument passionnant et qui sait passionner les publics. Donc, c'est lui qui nous introduira la première et qui fera la première conférence sur le thème Tintin et la science, puisque de nombreux travaux ont été réalisés par Hergé pour ses différents ouvrages, par exemple le Temple du Soleil, pourquoi le Temple des Incas est à cet endroit-là, et on découvre que scientifiquement parlant, Hergé n'a pas fait n'importe quoi pour arriver à, et voilà. Donc il nous proposera toute une approche comme ça.
1: Les sous-marins m'intéressent particulièrement, et justement je vois les sous-marins de Jules Verne, C'est intéressant ça. Qui fait cette conférence ?
2: Alors, nous avons un amiral qui a terminé sa carrière, Dominique Salle, qui a terminé sa carrière patron des sous-marins nucléaires, et donc qui a évidemment une grande expérience de sous-marinier dans toutes sortes de sous-marins. Mais nous lui avons demandé de nous retracer cette histoire extraordinaire des sous-marins, puisque ça fait toujours rêver le commun des mortels. J'ai moi-même eu l'occasion de monter à bord d'un sous-marin nucléaire, et on s'en souvient pendant longtemps. C'est pas n'importe quelle démarche, n'importe quelle visite. Et donc, je suis intéressé, et je pense que le public le sera aussi, par ce travail en amont de Jules Verne, puisque pratiquement les sous-marins n'existaient pas, ou c'était vraiment le balbutiement. Hergé dit lui-même dans ses mémoires qu'il s'est appuyé sur l'œuvre de Jules Verne pour les sous-marins, comme pour autre chose d'ailleurs. Hergé a puisé aux meilleures sources de la littérature pour construire aussi les aventures de son personnage. Donc cette naissance des sous-marins depuis les débuts jusqu'à aujourd'hui, mais aussi dans cette série d'encyclopédies, cette équipe autour de Dominique Salle, donc de grands connaisseurs professionnels du monde des sous-mariniers et des sous-marins, travaille et à réfléchir en prospective. Que seront et à quoi serviront demain ces sous-marins pour la défense, pour etc.
1: Le sauvetage en mer, cela nous est cher, nous, au Conquet, la SNSM. Qui parle du sauvetage en mer ?
2: Eh bien, nous avons voulu, pour le sauvetage en mer, introduire cette conférence dans notre programmation, puisque c'est le 50e anniversaire de la SNSM, c'est le 150e anniversaire de la HSB des sauveteurs bretons, et nous avons trouvé le meilleur dans la discipline, celui qui a écrit et que nous connaissons bien au Conquet, puisqu'il est venu plusieurs fois pour des livres de marine, et qui est Michel Giard, écrivain, historien de la mer, et pour l'association SNSM, et la revue qui vient d'ailleurs de sortir sur le sujet, c'est lui qui a fait le texte le plus important. Donc c'est vraiment quelqu'un de très grande qualité et un ami du Salon du Livre.
1: J'ai été frappé aussi par un film, la projection d'un film, Hergé à l'ombre de Tintin, parce que ça m'intéresse de savoir qui était finalement Hergé à l'ombre de Tintin. C'est un beau titre. C'est quoi ce film ?
2: La question que vous posez restera sans réponse, parce que cette question a été posée à Hergé, et il a répondu par une pirouette, en disant « Je suis Tintin, je suis aussi le capitaine Haddock, et je ne sais pas si je suis moi ». Donc Hergé, dans ses réponses régulièrement aux journalistes, quand il était interrogé, laissait planer un doute. Était-il à la remorque de son personnage, son personnage l'avait-il enfanté tout seul ? Ça fait partie du mystère de Hergé, qui a eu une vie, comme vous savez, difficile et modeste. Quand on voit aujourd'hui sur le marché de l'art au niveau international ce que coûte une page originale de Hergé, ça fait penser un peu au tableau des grands impressionnistes après leur mort. Bon, Hergé n'a pas vécu dans la misère, mais a vécu relativement modestement par rapport à son œuvre aujourd'hui. Et il a fait ce que l'on appellerait aujourd'hui un burn-out à un moment donné, puisque au milieu d'un ouvrage, au milieu d'une aventure de Tintin, il a disparu purement et simplement. Ni son épouse, ni son entourage, ni son éditeur ne savaient où il était. Et donc l'éditeur a eu, à ce moment-là, l'intelligence de lancer un concours de nouvelles en demandant au lecteur d'écrire la suite. Alors, donc il y a eu tout un jeu. Donc il a traversé un passage difficile, après d'ailleurs des accusations qui ont été particulièrement violentes au lendemain de la Deuxième Guerre mondiale, où Hergé a été accusé d'avoir collaboré. En fait, Hergé a été journaliste, et puis il avait besoin de vivre, et il le dit aussi simplement que cela, dans cette période extrêmement difficile, extrêmement trouble. Donc effectivement, il a fait quelques dessins dans la revue, dans le journal Le Soir, qui était à ce moment-là tenu par les occupants de la Belgique, par les nazis. Mais quand on regarde au Grand Palais les dessins où on l'accuse comme ça, on se dit que, si on regarde, bien sûr, avec un second degré, en fait, c'était des dessins contre l'occupant. mais que l'occupant a laissé passer. On s'en étonne aujourd'hui. Hein. Voilà. Donc, il a très très mal vécu, évidemment, ces accusations. Il a été blanchi par les tribunaux, mais ça a mis, évidemment, un certain temps. Et donc, il a plongé à ce moment-là, psychologiquement, et il a fallu remonter la pente, et voilà. Et il a remonté la pente en s'imprégnant du monde de l'art. Il était passionné. Parce qu'à un moment donné, d'ailleurs, dans sa carrière, il a hésité à continuer dans la BD ou à bifurquer vraiment par en tant que peintre. Bon, il a fait quelques essais, il s'est rendu compte que c'était moyen et que son savoir-faire et que sa créativité, c'était plutôt la BD. Mais au pied pratiquement de son immeuble, là où il travaillait à Bruxelles, il y avait une galerie qui s'appelait la galerie Carrefour, hein, une galerie artistique, et il dit lui-même que pratiquement chaque jour, chaque midi, il prenait l'apéritif avec les artistes qui exposaient, enfin tout un milieu culturel bruxellois, et bien sûr d'autres bédéistes, d'autres personnes, d'autres écrivains de différents types de littérature qui fréquentaient, j'allais dire, ce salon du XXe siècle, hein, salon au sens XVIIe, quoi. Hein,
1: voilà. Selon, vous avez invité un aquarelliste connu, qui s'appelle Yvon Carlo.
2: C'est un ami qui est passionné, passionnant, et qui fréquente maintenant pratiquement chaque année nos salons, parce que non seulement il est aquarelliste de talent, mais il sait expliquer ce qu'il fait. Et donc l'atelier participatif, parce qu'il fait participer le public, hein, se déroule le samedi matin de 10h à 12h30. Et donc les gens peuvent s'essayer et comprendre la démarche de l'artiste qui réalise une œuvre devant eux. Et qui la met ensuite à la tombola, et voilà, pour les gens qui ont participé. Oui. Et c'est lui qui nous avait offert l'année dernière l'œuvre, donc l'Hermione, qu'il avait croquée depuis la falaise, lorsqu'elle passait vers Saint-Mathieu. Et cette œuvre avait été l'affiche de notre salon de l'an dernier.
1: Beaucoup d'artistes se sont intéressés à la mer. La bande dessinée parle beaucoup de la mer, à part Hergé. Il y a beaucoup de grands.
2: Bien, c'est pour ça que nous avons invité cet homme qui s'appelle donc Briegg Asllé-Logall, qui est historien du 9e art, donc du cinéma, et qui est membre de la revue des Cahiers de l'Iroise, de l'équipe de Brest, de Brest et du Léon, et qui va nous parler donc de la bande dessinée et de la mer. Et comment cette bande dessinée a inspiré de nombreux bédéistes, comme vous le savez. Bien sûr, on parle de Pellerin, que nous avons eu également comme invité d'honneur plusieurs fois au Salon du Conquérant.
1: Alors, comment ça se passe? Comment vous avez réussi à intéresser ces deux villages, Plougonvelin et Le Conquet? Parce que c'est difficile de faire bouger les gens, de les faire participer. On a l'impression que tout le village, que ces deux villages, tous, tout le monde participe à cette meute.
2: Alors pour nous c'est très important et c'est un choix depuis le début de ce salon de jouer l'intergénérationnel. C'est-à-dire que nous avons réussi à travailler en bonne entente et en bonne harmonie aussi bien avec les enfants des écoles, du collège et leurs enseignants bien évidemment, qu'avec les personnes âgées. Et avec donc Anne Cadieu qui pilote, qui anime l'atelier peinture de la maison du Stretir. Donc les élèves sont en train de travailler, mais Liane peut en parler mieux que moi, des quiz Tintin que nous réalisons et qu'ils vont pratiquer dans quelques jours peut-être.
3: C'est-à-dire que les enfants sont en train de lire, vont lire trois albums qui sont emblématiques quand même, L'île Noire, le secret de la licorne et On a marché sur la lune. Donc on va leur proposer un quiz avec
1: c'est-à-dire un quiz
3: un questionnaire avec un questionnaire à choix multiple et puis autrement ils vont dessiner. On leur propose aussi quelque chose de plus ludique, un dessin à réaliser à la bibliothèque.
1: Ah, vous êtes en lien avec la bibliothèque aussi.
3: En lien avec la bibliothèque aussi. Donc ça, ça s'adresse aux enfants de CM, de l'école Jean Monnet et de l'école Saint-Joseph du Conquet.
1: Les municipalités vous aident ?
2: L'aide de la municipalité dans une conjoncture économique

0: même si le budget est modeste. Oui.
1: Les auteurs qui exposent, c'est vous qui les choisissez? Ils font appel à vous? Comment ça se passe?
2: Alors, c'est nous qui choisissons les auteurs.
1: D'accord.
2: Donc,
1: vous les sollicitez?
2: Oui. Alors, nous les sollicitons. D'abord, nous lisons les livres. Et nous choisissons des livres qui sont récents aussi. Il faut que ce soit des choses récentes. Et alors, nous lisons les livres et ensuite, nous les sollicitons la plupart du temps par leurs attachés de presse qui nous disent il sera bon, il sera disponible, il ne sera pas disponible. Et nous sollicitons aussi des services de presse. Ce qui fait que nous avons les livres gratuitement pour les lire.
1: Donc, ce n'est pas les gens du coin qui viennent un peu comme ça?
2: Ah non, non, non.
1: Ah
2: non,
1: oui,
2: non,
1: c'est
2: non,
1: sérieux.
2: Non, ils peuvent. Mais il faut savoir que certains auteurs qui sont venus nous sollicitent pour revenir. Alors, s'ils ont des choses vraiment nouvelles, percutantes, bon, nous disons oui, mais bon, il y a aussi. Nous établissons des priorités suivant la qualité, la nouveauté.
0: Donc, et l'espace.
2: Et l'espace aussi, limité, parce que 30...
1: D'accord.
2: Oui, parce que l'espace est limité.
1: Limité, c'est sûr. Hein.
2: Oui.
1: Les auteurs vendent...
0: Que l'on peut dire que l'ADN de notre salon, c'est la rencontre entre celui ou celle qui écrit et son public, sans aucun intermédiaire. Nous ne traitons pas avec les maisons d'édition, nous traitons avec les auteurs, et il n'y a pas de maison d'édition présente. Pour que le public puisse véritablement parler, discuter, s'entretenir, échanger réellement avec tel ou tel auteur. C'est pour ça que le nombre d'auteurs est limité à 30, mais tous les auteurs nous le disent, comme nous les rencontrons dans d'autres salons où nous allons les visiter, et voir comment les autres s'y prennent, nous disent « gardez pour votre salon cette taille humaine ». Ce lieu de rencontre, ces petites salles sous la mairie, parce que c'est convivial, parce que ça donne envie de partager, de... Voilà.
1: Alors, les auteurs vendent leurs livres et vous touchez un pourcentage?
0: Alors, les auteurs signent leurs livres. C'est la maison de la presse qui commande l'ensemble des livres, suite à ce qui vient d'être dit par Eliane, à la plateforme qui alimente. Là, nous sommes à 2250 à peu près livres que nous commandons, là, ces jours-ci, qui vont être acheminés au Conquet. L'année dernière, comme l'année précédente, nous avons eu d'acheter 1080 livres en un week-end. Et ce sont les livres qui coûtent un peu plus cher, qui partent le mieux. C'est-à-dire que les gens ne viennent pas pour acheter des petits livres, et on n'en a pas beaucoup, à 10 euros ou moins, mais les gens viennent pour des livres entre 25 et 30 euros, en particulier tous ces beaux livres sur la Bretagne qui sortent chaque année, et voilà.
1: René Richard, vous avez l'air enthousiaste, et vous voulez arrêter?
0: Bien, je termine 12 années d'engagement associatif dans le cadre de la Mère en Livre. Donc j'avais accepté la présidence pour un quinquennat, qui s'est transformé en un septennat. Et quand on a fait un quinquennat puis un septennat, il ne faut pas vouloir récidiver. Alors, ce qu'il faut comprendre, c'est que dans toute structure associative, dans toute organisation associative, à un moment donné, il faut introduire des paramètres différents, des actions différentes, pour innover, pour rafraîchir l'ensemble, pour inventer la suite et l'avenir. Donc, et quand on a fait 12 ans à un poste, ou même si c'était de postes différents, eh bien, on n'a plus la capacité réelle à apporter véritablement des solutions neuves. Voilà. Donc il faut travailler, il faut réfléchir, il faut voir comment ça peut se faire pour la suite.
1: Encore faut-il avoir un bon successeur, parce qu'on a vu des empires s'écrouler, monsieur, parce que les héritiers n'étaient pas à la hauteur.
0: Bon, nous avons enclenché des discussions, des réflexions avec la bibliothèque, médiathèque du Conquet pour voir dans quelle mesure le salon pourrait être perduré, être pérennisé, dans des formes sans doute différentes qui restent à inventer, qui restent à préciser.
1: Parce qu'il est dur de remplacer la passion par le sens du devoir.
0: Sans aucun doute.
1: Eh bien, je vais revenir à Eliane. le fait d'avoir été

0: enseignante, directrice d'école aussi, ça vous aide à entrer dans tout cela, par rapport aux enfants, mais aussi par rapport à la littérature. Vous sentez un lien entre votre ancien métier et ce que vous faites à la Maison du Livre ?
1: Au salon des livres. Oui, ça m'aide, parce que bon, j'ai toujours aimé lire, je me suis toujours intéressée à la littérature, que ce soit la littérature enfantine ou littérature tout court. Donc, me plonger dans les livres, continuer à rester plongé dans les livres, ça m'intéresse. Et puis aussi, rentrer dans une organisation comme le Salon du Livre, bon, c'est du bonheur. Surtout qu'on a un bon capitaine à bord.
0: On a toujours.
1: Donc les rôles sont bien définis, bon, ça roule.
0: Parce que les associations, c'est pas toujours facile. Il y a des rivalités, il y a des ambitions, des jalousies. Moi, j'ai connu ça parfois. Oh, c'est pas évident de maintenir un état d'esprit fraternel.
1: À la mère en livre, je dois dire que bon, ça, il n'y a pas de rivalité, ça roule. Il n'y a pas de conflit. Chacun a sa place, chacun sait ce qu'il a à faire. Ça tourne bien.
2: C'est la force de l'associatif.
1: Oui, voilà. Oui, ça tourne bien.
2: Je voulais dire un mot par rapport aux actions intergénérationnelles que nous y attachons beaucoup d'importance. Et avec l'atelier peinture de la maison du Stretir, Anne Cadieu, donc qui pilote cet atelier qu'il a créé avec des résidents, pour cette année, autour de l'œuvre de Hergé et de Tintin, a créé avec les résidents une BD, Tintin au Conclé. Voilà. Donc Tintin à Concléon. Et donc on pourra découvrir cette œuvre plurielle, puisque donc évidemment elle a construit le chemin de fer de la BD, comme on dit, et fait réaliser les différents tableaux par les résidents. Et donc là, nous sommes en train de tourner un film avec Anne Cadieu, son équipe d'animateurs, les résidents de la maison, comme nous sommes en train de tourner un film avec les élèves des écoles primaires autour de ces quiz Tintin. Donc c'est tout un travail pédagogique là, qui est en cours et qui nous permet de répondre à cette question que vous posiez, à savoir pourquoi ça marche. Bien, cette synergie avec à la fois, bon, on a parlé de la mairie, mais on a parlé des écoles, on a parlé de la population en général. On peut dire un mot et un mot de remerciement à tous les commerçants du Conquet qui, sans exception, participent financièrement à la réalisation de ce salon. Et c'est pour ça que nous organisons chaque année, le samedi du salon, un vin d'honneur où nous invitons les responsables de toutes les associations conquêtoises et au-delà, où nous invitons tous les commerçants et tous ceux et toutes les entreprises, les responsables des entreprises qui participent au financement du salon. On invite bien sûr également les autorités politiques, enfin bon. Et c'est l'occasion pour le concours de nouvelles également de remettre les prix aux lauréats, voilà. Et d'offrir, puisque donc toute notre ligne graphique pour tous les salons, et travailler avec le BTS Communication du lycée Rive Droite Anne-Marie Jaouet. Donc, les étudiants qui ont réalisé, avec leurs enseignants, qui ont réalisé les éléments de cette ligne graphique, viennent et reçoivent de notre part, en remerciement, une affiche dédicacée par l'auteur principal, en l'occurrence ici, le photographe Frédéric Le Bouillour, qui est un très très grand photographe, avec, ce que ça donne.
0: Vos affiches sont toujours très belles, et j'ai beaucoup aimé celle-là. C'est très très beau, c'est toujours, professionnel, au sens le plus noble du terme.
2: Le BTS Communication et nous fait un travail de qualité et de niveau professionnel réellement, puisque le travail des étudiants, d'une part, est supervisé par des personnes extrêmement qualifiées qui ont travaillé dans l'industrie pour la communication, d'une part. Et pour vous donner une idée, voilà le programme. Nous avons eu pratiquement une trentaine de projets. Pour arriver, c'est la page intérieure du programme, donc à partir de laquelle on travaille, on retravaille, et ça sera mis chez l'imprimeur de Brélèze, l'imprimerie Prime, dans quelques jours.
0: Pour terminer, donnez-nous une belle phrase pour encourager les gens à venir. En quoi ce salon est-il différent des précédents? Quand je dis salon, cette grande fête, Donnez-nous une phrase pour montrer que c'est encore mieux que d'habitude.
2: Oui, c'est toujours difficile de conclure, mais c'est une fête parce que nous croyons fondamentalement que tout ce qui est du domaine de l'écriture, du domaine de l'imprimé, du domaine de l'image imprimée, que tout cela a un sens aujourd'hui et que c'est un sens profond qui permet de réfléchir, qui permet une réflexion philosophique en profondeur qui nous aide à vivre en définitive. Donc venez, n'hésitez pas à venir pendant ces deux jours, des 29 et 30 avril, le dernier week-end du mois d'avril, et vous aurez plaisir à rencontrer des écrivains, des hommes et des femmes passionnés et passionnants.
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3: Et c'est le retour de Jazz Grand Large sur Radio Neptune, avec comme invité aujourd'hui Étienne Coste de Plage Magnétique. Bonjour Étienne.
4: Bonjour.
3: Et très belle année pour toi.
4: Merci, toi aussi.
3: Alors, nous allons aujourd'hui évoquer un concert, un très beau concert qui va se dérouler dimanche 16 janvier, c'est-à-dire la fin de la semaine au Vauban à 17h, avec en première partie le grand retour de The Bridge. Mmh. Donc, est-ce que tu peux nous expliquer en quoi ça consiste exactement The Bridge ?
4: Alors, on va essayer de faire simple. The Bridge, c'est un programme franco-américain qui existe depuis de nombreuses années maintenant. C'est Alexandre Pierrepont qui est ethnologue, anthropologue, conférencier, universitaire à la Sorbonne, qui est à l'initiative de ce projet. Et en fait, l'idée, c'est de faire se rencontrer des musiciens américains et français et de monter des groupes de toutes pièces. Et donc, ils vont jouer une première fois. Il y a une tournée qui est montée aux États-Unis avec un groupe donc, de musiciens qui n'a jamais joué ensemble. Et ensuite, ce groupe-là va venir aussi faire une tournée en France. Et donc, ils passent voilà, par tout un tas de scènes musicales qui sont identifiées, en fait, maintenant, des partenaires de longue date. Donc, ils passent à Jazz à Poitiers, ils passent au Panonica à Nantes. Et donc, Plage Magnétique à Brest, on est toujours aussi, nous, sur leur route. Donc, voilà, c'est des partenaires réguliers qu'on est toujours très heureux d'accueillir parce que c'est des moments forcément uniques parce qu'on ne sait pas ce qu'ils vont jouer.
3: Oui, et donc, Brest a reçu, comme ça, beaucoup de musiciens new-yorkais et de Chicago aussi.
4: Oui, c'est ça. C'est ça, on avait fait une... Alors, il y a eu beaucoup de... Alors, ça avait duré combien ? Peut-être 3-4 ans, en fait, des échanges avec Chicago. Ça veut dire que des musiciens, là aussi, des musiciens brestois, pour le coup, étaient allés en voyage là-bas. Il y a eu des disques qui ont été enregistrés. Et en 2015, on avait fait une édition de l'Atlantic Jazz Festival entièrement dédiée à la ville de Chicago.
3: Et quel musicien brestois, par exemple, avait fait le voyage sur Chicago ?
4: Eh bien, des musiciens de l'ensemble Nautilis. Donc, Christophe Rocher, Frédéric Brié. Alors, je ne saurais pas tous les dire, parce qu'en 2015, ça commence à
3: faire loin.
4: Ça commence à remonter. Mais voilà, c'est forcément des scènes très, très riches. En fait, c'est ça qui est incroyable, c'est qu'à chaque fois, on se dit, c'est pas possible, on a fait le tour de la scène, alors j'exagère, mais de la scène jazz et musique improvisée à Chicago. Et en fait, à chaque fois, on est toujours étonné en fait, du talent des musiciens qu'on peut accueillir. Et il y en a voilà, des musiciens qui sont très, très jeunes aussi, des fois.
3: Oui. Et puis parfois aussi des pointures qui ont joué avec les plus grands aux États-Unis.
4: Oui. Oui, bah là, c'est ça. Effectivement, on peut parler de Corey Wilkes, notamment, si c'est à lui auquel tu penses. C'est,
3: oui.
4: Effectivement, c'est un trompettiste, lui, qui a joué notamment avec Wynton Marsalis, qui a joué auprès des plus grands. Et je pense aux États-Unis, il y a vraiment aussi une histoire de passation comme ça. C'est-à-dire qu'ils peuvent jouer à l'école ou à l'université, dans les collèges, donc faire vraiment de longues études musicales. Et Corey Wilkes, lui, c'est le cas. En fait, il a une formation de jazz assez classique. Et il a pu jouer avec des pointures. Il est assez jeune, hein, je pense qu'il a tout juste 40 ans. Mais ils ont vraiment une idée aussi ouais, du brassage culturel assez riche. Ils peuvent jouer dans des groupes de R&B, de jazz, de hip-hop. Et en même temps, voilà, avoir des connaissances des classiques et des traditions et respecter voilà, ce qui a pu se faire auparavant.
3: Est-ce qu'on dirait qu'ils sont plus ouverts ? Enfin, en France, ça commence aussi, mais qu'au départ, ils ont été un peu novateurs à ce niveau-là, de s'ouvrir dans toutes sortes de formes de musique, de jouer ou de travailler dans toutes sortes de lieux, y compris dans des universités. Alors qu'en France, à une époque, il y avait quand même certaines chapelles qui ne se mélangeaient pas.
4: Ouais,
3: mais
4: ouais.
3: Ça, c'est quelque chose qui évolue, notamment à Brest,
4: et
3: grâce à l'action de Plage Magnétique.
4: Oui, bah après, même au niveau des... Alors, je ne sais pas si c'est une histoire de génération, parce que ce serait un peu facile de parler de ça, mais c'est vrai que là, comme on va pouvoir le voir, les musiciens français, pour le coup, qui sont dans ce bridge-là, ont aussi des parcours très, très multiples. Pour répondre à la question, peut-être une des raisons, c'est que aux États-Unis, c'est assez compliqué de mener une carrière d'artiste. Donc, on a pu, justement, je repense à des musiciens de Chicago qu'on a accueillis en 2015. Moi, je me souviens, j'étais assez marqué d'un batteur qui avait joué avec Sun Ra, donc Avril Ra, il a plus de 60 ans, et racontait que toutes les semaines, il devait quand même jouer au moins 5 soirs par semaine pour pouvoir vivre correctement. Donc, je pense qu'il y a, d'une part, la curiosité, et aussi peut-être la nécessité, justement, de jouer peut-être le mardi soir avec un groupe de funk, après de faire un concert de jazz le lendemain dans un autre club. Voilà, peut-être que ça explique en partie aussi cette richesse-là.
3: Plus difficile de s'installer, en
4: oui,
3: fait, en
4: ouais,
3: quelque
4: ouais.
3: sorte, et de se retrouver dans une situation, disons, sécurisée,
4: ouais,
3: ce qui est
4: ça,
3: une bonne chose, mais qui parfois peut freiner le...
4: Mmh. Et en même temps, qui stimule.
3: Oui,
4: oui. Ouais. Et en même temps, je pense, voilà, peut-être le risque aussi, ça stimule toute la créativité.
3: Ouais.
4: C'est peut-être pour ça aussi qu'on voit justement tous les ans des musiciens incroyables sortir de ce grand berceau-là, du Chicago.
3: Ouais. Ouais. Donc, The Bridge. Alors, donc, tu nous le disais, la particularité de The Bridge, c'est que ces musiciens se retrouvent sur scène et qu'ils n'ont jamais joué ensemble. Donc, on ne va pas pouvoir écouter un morceau qu'ils auraient enregistré tous les quatre, puisqu'il y aura quatre musiciens, deux américains et deux français. Donc, on va les écouter séparément. Et on va commencer avec le trompettiste Corey Wills, dont tu nous parlais, qui est une super pointure. On l'écoute.

0: Corey Wills, que nous entendrons donc sur la scène du Vauban le 16 janvier à partir de 17h, et qui sera donc avec un de ses collègues américains, en quelque sorte, Justin Dillard, qui lui est un pianiste organiste et l'un des tout meilleurs. Est-ce que tu peux nous le présenter ?
1: Alors lui, il y aura beaucoup moins de... J'ai beaucoup moins d'informations à son sujet.
0: Ouais.
1: C'est un peu le même parcours, en fait, que Corey Wilkes, alors même s'il est moins connu quand même. Mais là aussi, il a fait des études assez classiques aussi dans le jazz. Et alors j'avais lu une interview justement où c'est Robert Glasper, alors je ne sais pas, pour ceux qui connaissent, qu'il présentait justement comme l'un des meilleurs organistes de la ville. Donc déjà, ça classe un peu quand même son bonhomme.
0: À Chicago aussi, d'accord. Ouais. Eh bien, on va l'écouter.

0: Justin Dillard, qui sera donc sur la scène du Vauban en compagnie de Corey Wilkes, que nous avons écouté précédemment. C'est donc un des meilleurs pianistes de Chicago et il a joué avec pas mal de beau monde.
1: Oui, ouais. Pour faire le lien justement avec l'Atlantic Jazz Festival, on le retrouve sur le dernier album de Makaia McRaven, donc le batteur qu'on avait accueilli à la Carène.
0: À la Carène et qui a fait un concert absolument fabuleux.
1: C'était assez incroyable.
0: Mmh. Ouais.
1: Il a joué aux côtés de Nicole Mitchell, Ernest Dawkins, donc et Wynton Marsalis, justement, on en parlait tout à l'heure, donc quand même des grands noms du jazz américain.
0: Mmh. C'est super. Alors, juste une question sur ces musiciens américains qui, depuis pas mal d'années, viennent régulièrement en France. Comment ils trouvent Brest? Comment ils se sentent au Vauban? Comment ils trouvent l'ambiance des concerts dans notre bout du monde?
1: Ça, c'est une bonne question. je sais pas. Honnêtement, je ne sais pas. Après, je pense qu'ils sont assez surpris qu'il y ait du monde, parce que, alors après, on ne fait pas des concerts avec 2000 personnes, mais du monde pour venir écouter ces musiques-là, parce que, bah, justement, ça rejoint un peu le discours que j'avais en début de l'émission. Eux, je pense, ils continuent à se battre vraiment pour vivre des musiques, notamment les musiques improvisées particulièrement, et le jazz. Et donc oui, je pense qu'ils sont assez surpris quand même que dans ce bout de monde, il y ait du monde pour venir écouter
0: un public de connaisseurs.
1: Leur musique, oui, oui. Ah, et puis chouette. Le Vauban, la scène, elle est quand même toujours assez...
0: C'est incroyable, le Vauban. Ah ouais, c'est incroyable. Alors, face à ces deux musiciens américains, deux musiciens français, alors d'abord le saxophoniste Quentin Biardot, donc qui lui aussi a joué avec du beau monde.
1: On l'avait accueilli déjà, notamment à Brest, avec le Quatuor Machaut. Alors je sais pas, en 2017, je crois, si je dis pas de bêtises. Moi, personnellement, en ce qui me concerne, c'est l'un des plus beaux concerts que j'ai pu voir avec Plage Magnétique. C'était à l'église Saint-Louis, un samedi après-midi. Et en fait, c'était autour des compositions de Guillaume de Machaut. Donc, c'était musique contemporaine, musique, je ne saurais pas trop comment dire. Quatre saxophones. Ouais. Et c'était complètement incroyable, en fait. Je ne sais plus combien il y a de résonance, en fait, dans ce bâtiment-là.
0: Et en fait, Saint-Louis.
1: Ouais, Saint-Louis, c'est assez fou. Et en fait, les musiciens se promenaient comme ça dans le bâtiment. Et donc... Je pense que la moitié du public qui était présent avait les yeux fermés, se laissait bercer par le son. On ne savait plus forcément d'où ça venait. Et quand tout le monde s'est réveillé, quand tout le monde est sorti de ce moment unique, il y a eu un grand silence. C'était vraiment très très beau.
0: Eh ben, on va justement écouter un extrait du Quatuor Machaut avec Quentin Biardot.

0: Quentin Biardot, donc, avec le quatuor Machaut, qui sera donc lui aussi au Vauban. Et dernier musicien français lui aussi, c'est Étienne Zienmack, qui vient donc jouer également. Et Étienne Zienmack, c'est un batteur. Et lui aussi, une jolie carrière à son actif.
1: Ouais, et pour revenir aussi juste rapidement deux mots à propos de Quentin Biardot, justement, on parlait en début d'émission des musiciens américains qui avaient peut-être moins de barrières, on va dire, ou moins de frontières esthétiques. Je trouve justement que cette génération-là, maintenant, de jeunes musiciens français, n'a plus du tout d'œillères aussi. Pour donner deux, trois exemples, Quentin Biardot, il était sur la scène de l'Olympia il y a quelques semaines avec Rodolphe Burger. Là, on l'entend reprendre la musique de Guillaume de Machaut. Et il va jouer de la musique improvisée ce week-end. Enfin, voilà. Finalement, ils sont très à l'aise dans des styles très, très différents et ils assument parfaitement les grands écarts entre des styles de musique très, très variés.
0: Mais alors, rassure-moi, ils n'ont jamais joué ensemble, mais ils vont quand même un petit peu répéter avant le concert ?
1: Pas forcément. Alors, il y a les Français, notamment Étienne Zemniak et Quentin Biardot, ils se connaissent bien parce qu'ils ont joué avec Théo Secaldi, notamment. Ils ont assuré... Voilà, ils étaient dans le groupe de Freaks, notamment, qu'on avait accueilli aussi au Vauban. Mais sinon, non, l'idée, c'est pas forcément d'avoir des moments de répétition, en fait. Ils vont faire des balances l'après-midi, voilà. Mais
0: et après, ils se lancent.
1: Ils vont jauger un peu à ce moment-là.
0: Ouais, c'est ça qui est intéressant. Ouais, c'est ça qui est vraiment intéressant. Donc, on écoute le quatrième, Étienne Zienmack, Seven Two.

0: 7-2 avec le batteur Étienne Zienmak, un morceau d'inspiration malgache, sans doute assez éloigné du Quatuor Machaut qui en fait reprenait Guillaume Machaut, le compositeur du Moyen-Âge. Alors, juste encore un dernier point concernant ces quatre musiciens. Donc, ils se retrouvent au banc, ils improvisent, et puis après, ils s'en vont ou ils restent un peu à Brest, ils font d'autres choses?
1: Non, là, justement, ils vont venir 3-4 jours à Brest, en amont du concert. Et c'est quelque chose qu'on va développer de plus en plus, et particulièrement avec ce projet de Bridge. Déjà, pour éviter aussi les tournées un peu absurdes qui font que des musiciens arrivent un jour, jouent le soir et repartent le lendemain matin, pour jouer encore dans une autre ville. Voilà, enfin, au niveau de l'environnement, et ça n'a pas trop d'intérêt, on va dire. Et même au niveau du projet, enfin, voilà, y a des envies aussi de s'inscrire un peu plus dans la ville, de prendre le temps. Donc il va y avoir des rencontres avec ces musiciens-là. Je n'ai pas tout le programme en tête, mais ils vont notamment rencontrer des étudiants de l'université de Brest, de l'UBO. Ça va être une rencontre musicale à l'espace Léo Ferré, à Bellevue. Donc voilà, les étudiants pourront venir écouter, rencontrer le groupe, et puis pratiquer aussi de la musique avec l'après-midi.
0: D'accord. Donc toujours
1: Il y a eu, pardon, excuse-moi de te couper, il y avait eu avec le groupe précédent, avec le Bridge précédent, on avait été aussi au Prada. Le Prada, c'est un centre d'accueil, un centre d'hébergement pour des personnes, des demandeurs d'asile. Voilà, enfin, ça semble intéressant, voilà, de donner du sens aussi un peu à toutes les actions qu'on peut faire et de pas organiser juste simplement une succession de concerts, parce que dans tous les cas, c'est pas du tout l'idée initiale du projet de Plage Magnétique.
0: Voilà, sortir de la salle de concert, voilà. Également. Alors, il y a une deuxième partie, donc à cette soirée du 16 janvier au Vauban, avec deux musiciens, Isabelle Dutoit, qui est vocaliste et clarinettiste, et Franz Hautzinger, qui est trompettiste, et qui vont en fait improviser aussi sur scène.
1: Oui.
0: On va tout de suite écouter un tout petit extrait de la manière dont ils jouent ensemble.

0: Franz Haudzinger et Isabelle Dutoit avec Live in Philly dans l'album Lily. C'est assez particulier comme...
1: C'est pas très musique. Radiophonique.
0: C'est pas très radiophonique, effectivement. Oui, tu as raison.
1: Non, non, je plaisante, mais c'est vrai que c'est ce que je disais quand on s'était rencontrés la semaine dernière. C'est toujours compliqué de diffuser ce genre de musique sur les ondes. Et voilà, j'invite vraiment les gens à venir écouter. En fait, il faut les voir. Parce que là, comment on aurait pu deviner en écoutant qu'il y avait de la trompette, qu'il y avait de la voix. Bon.
0: Et de la clarinette.
1: La clarinette.
0: Oui, oui.
1: Alors eux, pour le coup, c'est un duo qui se connaît très, très bien. Mm-hmm. Donc ils vont improviser, mais... L'improvisation, c'est comme le sport. Au bout d'un moment, il y a des réflexes et donc on arrive à se trouver plus facilement. Et eux, ça doit faire une bonne quinzaine d'années, je pense, qu'ils se côtoient. Isabelle Dutoit, justement, elle a la particularité de, à la fois d'utiliser sa voix. Donc on parle de chanteuse ou de vocaliste parce que ça va au-delà juste de chanter des refrains. Et d'utiliser aussi la clarinette. Et vraiment, voilà, la clarinette, ça va être un prolongement des fois de ses cordes vocales aussi. Elle va détourner un peu l'usage classique, on va dire, de l'instrument.
0: Et Haudzinger, ça a été au départ un musicien, disons, un petit peu plus classique, entre guillemets, comme trompettiste. Et puis, il a évolué, vers une création beaucoup plus dépouillée.
1: Mmh. Plus d'expérimentation. Effectivement, à un moment, il a eu l'envie, lui, de bousculer un peu, de casser un peu tous les codes qu'il avait pu apprendre dans des écoles durant ses formations. Et lui, il s'est beaucoup concentré sur les sons qu'il pouvait sortir avec sa trompette. Et il avait envie, dans ses projets, de ne pas utiliser l'électronique. Donc en fait, tous les sons qu'il produit, c'est des sons assez inhabituels aussi pour une trompette. Là, pour le coup, on a du mal à assimiler, à reconnaître que c'est le même instrument qu'on entendait Corey Wilkes en début d'émission, par exemple. Mais juste avec le souffle, avec les pistons, la manière d'utiliser l'instrument et de le pousser dans ses limites, en fait, il arrive à sortir aussi des sons complètement inattendus.
0: Ben, on va voir ce que ça donne sur la scène du Vauban, c'est super. Alors, Étienne, on va parler très rapidement d'avenir, dans la mesure où les prochains concerts, on se revoit dans 15 jours pour en parler, parce qu'il y a encore beaucoup de choses au menu avant la fin de l'hiver. Juste une chose, il y a eu quelques-uns de plages magnétiques qui ont fait le voyage jusqu'au Brésil, là, pendant les fêtes, pour rencontrer des musiciens. Et on va s'attendre à ce qu'il y ait... bientôt à Brest, au-delà des Américains, aussi des Brésiliens qui vont venir jouer.
1: Un petit peu de Brésil, c'est ça.
0: Qui vont venir jouer.
1: Ouais. Bientôt des Japonais, des Australiens, des Nigérians.
0: Ben, c'est sympa, c'est très sympa.
1: Non, mais le Brésil, ouais, ça fait partie. Donc, on parlait de Chicago en début d'émission. En fait, Plage Magnétique a depuis quelques temps aussi une sorte de jumelage artistique avec d'autres villes, d'autres pays. Donc, ça avait commencé avec Chicago. Ça s'est poursuivi ensuite avec Montréal. Donc là aussi, on avait pu accueillir des musiciens régulièrement à Brest. Et inversement, des musiciens brestois étaient partis à Montréal. Et donc là, c'est la première pierre justement de ce projet-là. On va se tourner maintenant vers le Brésil. Donc pendant plusieurs années, comme ça, on va monter des projets de toutes pièces avec des musiciens.
0: Qui n'appartiendront pas à une ville particulière, parce que j'ai vu que vous aviez été à Rio, à Brasilia, à Sao Paulo.
1: Oui. Là, c'était vraiment un voyage exploratoire parce qu'en fait, il y a tout à faire. En fait, enfin, c'est des rencontres musicales, donc il faut apprendre à se connaître, il faut que ça colle aussi au niveau de la musique, des envies, des calendriers. Mais c'est très excitant.
0: Ah oui. Et oui.
1: Là, ils ont rencontré en plus. Alors, c'est pas moi qui pourra en parler le mieux parce que j'étais pas au Brésil, mais ils ont pu rencontrer des musiciens, des personnes vraiment d'horizons très divers, quoi. À la fois des personnes de l'Alliance française, des personnes organisatrices d'événements, des musiciens qui vont jouer la musique traditionnelle du Brésil, ou du jazz, ou de la musique improvisée.
0: Ben on va voir ce que ça donne, et puis ça va être formidable d'avoir des musiciens brésiliens qui vont nous apporter un peu de leur soleil à Brest.
1: C'est parfait.
0: Voilà.
1: Rendez-vous au mois de mai pour
0: entendre. Rendez-vous au mois de mai, et on en reparlera bien entendu dans le jazz grand large. Alors Étienne, pour terminer l'émission, j'ai choisi de passer un morceau issu de ma propre discothèque, un morceau surprenant qui m'a scotché à la première écoute. À toi Étienne de l'écouter, et peut-être de deviner qui en est l'auteur.

0: Alors Étienne, est-ce que tu... Je ne t'ai pas donné d'indice.
1: Non, c'est, même pas d'indice.
0: C'est un pianiste américain. C'est un pianiste américain.
1: C'est dur, hein. Quelle période ?
0: Eh bien écoute, quelle période ? Eh bien c'est vieux. C'est un vieux morceau qui date de 1962. Et il s'agit d'un morceau qui s'appelle African Flower. Et le pianiste en question, c'est Duke Ellington.
1: Ah oui.
0: Sur l'album Money Jungle, enregistré sur le label Blue Note. Et Duke Ellington est accompagné de Charlie Mingus à la basse et de Max Roach à la batterie.
1: Un petit groupe, quoi.
0: Petit groupe. Petit... Et morceau étonnamment moderne.
1: Bah oui, oui. Alors j'aurais pas pu deviner.
0: Eh bien voilà. C'est déjà fini. Jazz Grand Large, merci Étienne d'être
1: merci
0: venu nous
1: pour
0: voir.
1: L'accueil.
0: On se retrouve dans deux semaines pour parler là, pour le coup, des concerts organisés par Plage Magnétique jusqu'à la fin du printemps. Et en attendant. Bonne soirée.
1: Merci.
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2: C'est parti pour la nouveauté du disque. Révélée au grand public après sa victoire dans l'émission Prodige, la jeune chanteuse Monroe poursuit son ascension avec une énergie remarquable. La semaine dernière, elle a représenté la France à l'Eurovision avec le titre « Regarde », plaçant le pays à la 11e place du classement. Elle s'impose par une esthétique pop mêlée d'influences lyriques. À seulement 17 ans, elle séduit par sa maturité dans la voix et par sa présence scénique. Son premier album, qui porte son nom, a d'ailleurs rencontré un large succès. On écoute « Regarde » de Monroe pour le label Parlophone.
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2: C'est parti pour la nouveauté du disque. Révélée au grand public après sa victoire dans l'émission Prodige, la jeune chanteuse Monroe poursuit son ascension avec une énergie remarquable. La semaine dernière, elle a représenté la France à l'Eurovision avec le titre « Regarde », plaçant le pays à la 11e place du classement. Elle s'impose par une esthétique pop mêlée d'influences lyriques. À seulement 17 ans, elle séduit par sa maturité dans la voix et par sa présence scénique. Son premier album, qui porte son nom, a d'ailleurs rencontré un large succès. On écoute « Regarde » de Monroe pour le label Parlophone.

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1: Jean-François-Marie Lair est né le 24 janvier 1904 à Kerlouan, dans le Finistère.
2: Il est le fils de François et de Marianne Tanguy, qui exercent la profession d'agriculteur. Comme beaucoup de familles kerlouanaises, ils possèdent également un bateau qui leur permet de pratiquer la récolte du goémon servant à amender la terre, l'excédent étant vendu à l'usine. En compagnie de ses frères et sœurs, Louis, Goulven, Yves, François-Marie, Jean-Marie et Francine, il passe son enfance dans le quartier de Poulpris, aujourd'hui également appelé le Tréas. Après les journées d'école et durant les vacances, il aide ses parents en participant tout particulièrement à la récolte du goémon.
1: Jean-François intègre le 8 novembre 1918 l'école des Mousses, qui a alors ses quartiers sur le navire-école Armorique, voilier désarmé et mouillé à Brest. Durant 17 mois, tout en consolidant ses acquis scolaires, il y reçoit une formation de base, militaire et maritime, au métier de marin.
2: Le 1er avril 1920, il pose son sac pour 6 mois sur le croiseur de première classe d'Entrecasteaux, à bord duquel il obtient, en octobre suivant, le brevet de gabier et est nommé à la distinction de deuxième classe dans le grade de matelot. Il part ensuite vers l'est de la Méditerranée et sert à la base de Beyrouth, au Liban. Puis, à Marine Beyrouth, il est promu au grade de quartier-maître en septembre 1921.
1: Après 19 mois loin de la métropole, il rallie en mai 1922 la direction du port de Toulon, avant de retourner début janvier 1923 à Marine Beyrouth, puis de naviguer à bord de l'Aviso, Bukhara, de la division navale du Levant, d'octobre 1923 à août 1924. À l'issue de vacances bien méritées et de courts séjours dans les dépôts des équipages de Toulon et Brest, il est muté en octobre 1924 sur l'Aviso Sloop Ville 10, armé comme garde-pêche, puis de rejoindre le croiseur cuirassé Jules Michelet en mars 1927, alors navire amiral des forces navales d'Extrême-Orient.
2: Promu au grade de second maître en juillet 1928, premier grade du corps des officiers mariniers, il débarque du croiseur cuirassé et embarque en octobre suivant, toujours en Indochine, sur l'Aviso, la Marne, jusqu'en mai 1929. Au cours des permissions de retour de séjour en Outre-mer, le 14 septembre 1929, à Saint-Frégan, dans le Finistère, Jean-François épouse Isabelle Marie Broudin. De leur union naîtront 3 enfants, prénommés Yves, Eugène et Marie. La famille est domiciliée à Guisseny, dans le Finistère.
1: À l'issue des permissions, il est désigné en février 1930 pour la flottille 2e région, où il est décoré, en juillet 1931, de la médaille militaire, qui est la plus haute distinction militaire française destinée aux sous-officiers et aux soldats. Après 2 ans et demi à la pointe bretonne, il est muté fin novembre 1932 pour la direction du port de Sidi Abdallah en Algérie, où il demeure pendant plus de 3 ans.
2: Promu promu au grade de maître le 1er avril 1936. Il embarque le même jour à la direction du port de Cherbourg, où il navigue à bord du bâtiment hydrographe Gaston Rivière, ex-patrouilleur, dragueur, ortolan, reconverti en bâtiment hydrographe en 1920. La Seconde Guerre mondiale vient de commencer. Et 2 mois plus tard, il rejoint la défense littorale de Cherbourg.
1: Promu au grade de premier maître en janvier 1940, il rallie peu après la base aéronautique navale de Berck, où il occupe les fonctions de chef de service et capitaine d'armée. Lors de l'offensive allemande en Belgique, au mois de mai 1940, durant la retraite des troupes alliées vers Dunkerque, son sens de l'organisation et son esprit d'initiative assurent le succès du repli du personnel de la base.
2: Dans la nuit du 22 au 23 mai, il participe à la défense du poste de commandement de la tour d'ordre à Boulogne, opposant une résistance acharnée aux chars et aux troupes ennemies qui pénètrent dans le camp retranché. Il abat d'un tir de mousqueton un soldat allemand qui remplaçait le pavillon français par le drapeau nazi. Alors qu'il hisse les couleurs françaises, une rafale de mitraillette l'atteint grièvement. Le premier maître, Jean-François Lair, meurt de ses blessures le 24 mai 1940.
1: Il est fait chevalier dans l'ordre de la Légion d'honneur, à titre posthume, par un arrêté d'avril 1941. La Marine nationale a donné son nom à un aviso, aujourd'hui patrouilleur de haute mer, mis en service le 5 décembre 1981. Kerlouan en est la ville marraine. Son nom est gravé en lettres d'or sur le monument aux morts de Guy Séni, érigé dans le cimetière communal. Une avenue porte son nom à Kerlouan, dans le Finistère, sa commune de naissance.
2: Il était premier maître manœuvrier. Il a été décoré chevalier de la Légion d'honneur, médaille militaire. Il est décédé le 24 mai 1940. Son corps repose au cimetière de Guy Séni, dans le Finistère. Son décès est inscrit à la commune de Kerlouan, toujours dans le Finistère. Document portant la mention « Mort pour la France ».
1: Recherche documentaire Tadej Baziorek, Association aux marins.

0: Il est 19h15 sur Radio Neptune. Nous retrouvons Jacques Arnol pour sa chronique historique.
1: Bien, nous allons parler aujourd'hui de Claire de Kersnin, duchesse de Duras. Claire de Cointenampreine de Kersnin est née à Brest en 1777. Elle est la fille de l'amiral comte de Kersnin, issu des Cointenampreine, vieille famille bretonne du XIIIe siècle. La branche des Kersnin apparaît à Cléder au XVIIe siècle. Claire, exilée avec sa mère en Angleterre, rencontre Amédée Bretagne, Malo de Durfort, qui deviendra duc de Duras en 1800. Le mariage est célébré à Londres en 1797. De retour en France, elle se liera d'amitié avec René de Chateaubriand, qui l'encouragera à écrire. Après avoir joué un rôle important pendant la Restauration sous Louis XVIII, elle se plongera dans l'écriture. Sa première publication, Ourika, rencontrera un grand succès. Ses romans sont considérés comme les premiers ouvrages à traiter les sujets de racisme et de l'intolérance sociale. À ce titre, elle a contribué à l'évolution des mentalités concernant les inégalités sociales et raciales. Et elle décède à Nice en 1828. Plus tard, Sainte-Beuve la qualifiera de femme rare et Chateaubriand de femme supérieure. Cette femme exceptionnelle mérite d'être mieux connue dans sa région natale. Appelée femme rare par le redoutable Sainte-Beuve et femme supérieure par le grand Chateaubriand, on s'étonne de ce que Claire de Duras soit si peu connue à Brest, sa cité natale. C'est en effet à Brest que née en 1777 Claire de Cointenampreine de Kersnin, fille unique de l'amiral comte de Kersnin. Elle connaîtra tous les bouleversements de cette époque, de l'Ancien Régime à la Restauration. Son père, victime de la Terreur, lui a transmis des principes de justice sociale dont elle ne se détournera jamais. Issue de la petite noblesse bretonne, elle deviendra par son mariage duchesse de Duras, premier gentilhomme de la chambre du roi Louis XVIII. Son salon sera le plus réputé de Paris, où elle recevra notamment Chateaubriand, qui l'encouragera à écrire. Son premier ouvrage, Ourika, sera un grand succès, cependant une partie de ses œuvres est restée inédite. Femme de talent, son style est marqué par son romantisme et son immense culture classique. Voici la vie et l'œuvre de cette femme exceptionnelle qui, sans aucun doute, mérite sa place dans nos bibliothèques. Sur ses origines et son enfance, ce n'est pas par hasard que Claire de Cointenampreine de Kersnin soit née à Brest. En effet, elle est par son père issue d'une vieille famille de la petite noblesse bretonne. Nous pouvons remonter jusqu'au XIIIe siècle pour trouver un Raoul de Cointenampreine écuyer et croisé en 1248. Plusieurs branches se développeront, dont celle de Kersnin qui apparaîtra à Cléder dans le Finistère, où l'on trouve le village de Kersnin, à quelques centaines de mètres du centre du bourg. C'est d'ailleurs une rue Amiral de Kersnin qui mène à ce hameau. Il faut remonter en 1621 pour trouver un Jacques de Cointenampreine, seigneur de Kérouchan, seigneur de Kersnin. Il aura 7 enfants d'une première femme et 9 de sa deuxième. Un des descendants, grand-père de Claire, Guy-François Jean de Cointenampreine, seigneur de Kersnin, naîtra le 7 juin 1703 au château de Brézal, en Plounévanterre, où son père Jacques est régisseur, marié à Jeanne-Marguerite Armand de Stache de l'Écluse, du Havre. Devenu officier de marine, ce grand-père décédera le 20 novembre 1759 à la bataille de Belle-Ive, où il sera englouti avec son navire, le Thésée, à l'embouchure de la Vilaine. Son fils Armand Guy Simon de Kersnin également officier de marine, est le père de Claire. Il deviendra vice-amiral, député de Paris et de la Convention. Il possède d'ailleurs à Brest une rue qui lui a été attribuée en 1959. Verra le jour à Brest dans la paroisse de Saint-Louis, dont les registres mentionnent son baptême, ou plus précisément son ondoiement. Le registre précise, le 27 février 1777, une fille légitime de Messire Armand Guy Simon Quatennens-Prennes de Kersin, lieutenant de vaisseau du roi, chevalier de l'ordre royal et militaire de Saint-Louis, et dame Claire Louise Françoise Pauline d'Alessot de Ragny, en fait il s'agit d'Éragny, son épouse née ce jour est endoyée par le curé en vertu de la permission de l'abbé de Kéroulas, vicaire général du Léon. Il est mentionné que l'enfant anonyme, en effet, soit en raison d'une urgence, soit en l'absence du père, l'enfant ne recevra ses prénoms qu'ensuite, et non confirmé par un baptême, semble-t-il. En tout cas, elle prendra les prénoms de Claire, Louise, Rose, Bonne et Guy.

0: nous pouvons voir dans cet anonymat le signe d'un destin particulier, car en effet, le destin de cette femme n'est pas commun. Curieusement, son grand-père paternel avait été dans le même cas. En attendant, elle va grandir à Brest où ses parents possèdent une maison rue Voltaire. Nous y reviendrons. Le père de Claire, au moment de sa naissance, commande la Favorite en 1776 et 1777, puis la frégate l'Iphigénie à partir de 1778. Il participe à de nombreuses campagnes, notamment aux Antilles. Et c'est précisément aux Antilles qu'il va rencontrer sa femme. Il était à ce moment-là lieutenant de vaisseau et il commandait le Rossignol à la Martinique. Elle était issue de la famille de Saint-François de Paul, ou plus exactement Paola en Calabre. C'est un de ses neveux qui s'était installé en France. Par ailleurs, son arrière-grand-père avait été nommé par Louis XIV, gouverneur de la Martinique en 1690. On peut d'ailleurs voir sa tombe dans la cathédrale de Fort-de-France. J'ai eu la chance d'aller la voir là-bas. Et c'est dans cette île, aux Trois-Îlets, qu'il se marie le 7 janvier 1772 avec Claire-Louise Françoise-Pauline d'Alesso d'Éragny. Elle est née à Le Marin en 1750, peut-être en 1743. C'est une créole, fille de Claude François et Angélique Rose Cornet. Ce sont de riches propriétaires terriens. De retour à Brest, le couple s'installe rue Voltaire. Nous ne savons pas grand-chose de sa vie de couple, mais il semble qu'il n'y ait pas une grande harmonie. Claire passera une partie de son enfance à Brest. Très tôt, elle assiste aux discussions de salon au sein de sa famille et fait preuve d'une grande maturité. Elle bénéficiera de ce que la comtesse de Boigne appelle l'éducation du manteau et de la cheminée. Et elle précise cette éducation aristocratique à l'ancienne où les enfants apprenaient de leurs aînés en les écoutant. L'histoire a commencé par celle de la famille. L'esprit de la conversation, le beau langage, les affaires du jour, la vie, tout simplement. Après plus de 30 ans de navigation, son père, qui s'intéresse à de nombreux problèmes techniques, fait part de plusieurs projets de réforme de la marine à l'état-major. Il se trouve à Paris en 1789 et se rallie aux idées nouvelles apportées par la Révolution. Il est nommé président de l'Assemblée des électeurs de Paris. Et c'est à ce moment-là que sa femme et sa fille le rejoignent dans la capitale. Claire a 12 ans. Le couple s'entend mal, comme nous le dit Odile Mettetoreau, le tempérament impétueux du comte de Kersin s'accorde mal de la douceur passive de son épouse. L'union ne fut pas très heureuse, semble-t-il. Déjà, la santé de Madame de Kersin se dégrade. En fait, la séparation officielle sera prononcée le 31 mai 1792. Claire a 15 ans, elle a sent à la fois meurtrie et mûrie. Mais avant cela, depuis 1789, elle a été confiée à l'abbaye de Panthémon, 102 rue de Grenelle à Paris, pour y compléter son éducation. Elle y fera sa première communion. En fait, il s'agit d'une école privée de haute renommée qui reçoit les filles de grande naissance. La fille de Jefferson, futur président des USA, y avait séjourné de 1784 à 1788. Claire va se lier d'amitié avec quelques jeunes filles de son rang, dont Julie de Damas, future marquise de Sainte-Maure, et Lucie Dillon, future marquise de la Tour du Pin. Elles retrouveront, au moment de son exil, vers l'Amérique et les Antilles. Elles se lieront d'amitié, bien que de tempéraments différents. Lors de leur exil en Angleterre, Par contre, je mets en doute la cohabitation au cloître de Panthémon. En effet, Lucie de la Tour du Pin est née en 1770, donc 7 ans avant Claire, et elle s'est mariée en 1787. Il est donc peu probable qu'elle ait séjourné au Panthémon à cette époque, comme il est indiqué dans l'ouvrage que j'avais déjà cité.
1: Nous retrouverons Jacques Arnol vendredi prochain pour la suite de ses chroniques historiques sur Radio Neptune.
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1: Bonjour à toutes et à tous et bienvenue à Jazz aux éclats.

0: Avec moi aujourd'hui, Jean-Noël, bonjour.
1: Bonjour Alain.
0: Eh bien, on va avoir pas mal de nouveautés ou de parutions plutôt récentes au programme. On va commencer tout de suite par un beau trompettiste, c'est Alex Sipiagin. Alex Sipiagin, comme son nom l'indique, il est un petit peu russe.
1: Ah ben oui, oui.
0: Ouais. Il est né à Moscou en 1967. Mais il vit aux États-Unis depuis 1990, donc...
1: Oui, d'accord. Oui.
0: Voilà. On l'a beaucoup entendu dans le grand orchestre de Maria Schneider, mais il a joué avec le Mingus Big Band, Michael Brecker et bien d'autres musiciens. Il vient de nous donner un disque enregistré en Italie en 2024. Le disque s'appelle Reverberations. Il est donc à la trompette, Alex Sipiagin, Will Winson au saxophone alto, Johnny Skate au piano, Makar Dovikov à la contrebasse, Donald Edwards à la batterie. Donc il n'y a pas beaucoup d'Italiens là-dedans. Hein.
1: Oh, mais ça fait rien, il a été accueilli quand même.
0: Et il nous donne une belle version d'un thème composé par Billy Strayhorn, que Billy Strayhorn avait composé pour Duke Ellington en 1960, Upper Manhattan Medical Group.

0: le trompettiste Alexis Piagine.
1: Est-ce que je me trompe si je dis que c'est dans l'air du temps ?
0: Dans l'air du temps, certes, oui. Bon, c'est plutôt bien fait. Hein.
1: Ah oui, oui, oui, tout à fait.
0: Eh ben, on va rester dans l'air du temps. D'accord. On quitte ce russe en Italie avec des musiciens britanniques d'ailleurs pour se rendre en Norvège.
1: Ah ben, on va écouter
0: le saxophoniste Marius Neset. Marius Neset, il est norvégien. Il est né en 1985. Il joue un jazz recherché, raffiné, mais qui manque pas d'énergie. Il se situe souvent à la frontière entre le jazz et la musique classique. On sent bien qu'il la connaît. Il est enregistré ici, c'était en 2022 en Norvège, avec un grand orchestre que nous ne connaissions pas, le Bergen Big Band, l'orchestre de la ville de Bergen. On connaissait le Trondheim Big Band, qui était un magnifique orchestre. Ben, le Bergen Big Band, c'est pas mal non plus, on va l'entendre. Marius Neset, Time to Reflect. C'est dans un album qui s'appelle Time to Live.

0: Marius Nesset au saxophone soprano, qu'on entendait seulement dans la deuxième partie du...
1: Ah ben, on voyage avec lui.
0: Oui, hein, avec un petit
1: un air de Begin.
0: Un petit air de Begin à la fois, qui nous vient de Norvège.
1: Oui, c'est bien, c'est bien.
0: Non, c'est un très bel album, un très bel orchestre. Allez, on continue. Bah tiens, on va repartir en Italie. En Italie, avec un pianiste qu'on connaît bien, c'est Enrico Pieranunzi, qui est né à Rome en 1949. Il nous donne un disque consacré... enfin, pas consacré, en hommage, évoquant le pianiste Bill Evans. Bon, c'est pas très original, beaucoup de pianistes ont rendu hommage à Bill Evans, mais c'est quand même une assez belle réussite. Enrico Pieranunzi, il est en compagnie d'un autre musicien italien qu'on connaît peut-être un petit peu moins ici, c'est Bebo Ferra, qui est un guitariste sarde et probablement un des guitaristes italiens actuels les plus intéressants. Voilà, un très beau disque plein de swing, de délicatesse, de simplicité aussi, un duo piano-guitare, et c'est pas, enfin il y a un contrebassiste, pardon, un contrebassiste, c'est Diego Humbert qu'on connaît bien aussi, mais on entend surtout piano et guitare. Enrico Pieranunzi, Bebo Ferra, une composition du pianiste Pacing Shadows.

0: Enrico Piranosi et Bebo Ferra.
1: Oui, c'est un dialogue apaisé.
0: C'est
1: effectivement très doux.
0: Très sensible, très... Bon, c'est une composition de Piranosi, mais l'esprit de Bill Evans, c'est pas loin.
1: D'accord.
0: Oui.
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0: Alors, si vous écoutez régulièrement Jazz aux éclats, vous savez que depuis le début du mois de mai, on célèbre le centième anniversaire de la naissance de Miles Davis, le 26 mai, qui était né le 26 mai 1926. Mmh, alors, on ne peut pas résister à écouter dans l'immense production, l'immense variété de la production de Miles Davis, de le réécouter. Allez, on écoute Miles Davis, enregistré en 1952, un traditionnel Dear Old Stockholm. Il est accompagné du tromboniste J.J. Johnson, Jackie McLean au saxophone alto, le pianiste Gil Coggins, Oscar Pettiford à la contrebasse, Kenny Clarke à la batterie, Miles Davis.

0: Miles Davis en 1952.
1: Oui, j'ai une question. Est-ce que par rapport aux autres musiciens, il était, comme il a été à la fin de sa carrière, toujours aussi, enfin, déjà exigeant par rapport à leur...
0: Je pense qu'il était surtout à cette époque-là exigeant par rapport à lui-même.
1: Oui, d'accord. Hein. Oui.
0: Bon, c'était le petit jeune de l'équipe.
1: Oui,
0: En 1952, il avait 26 ans, il fallait qu'il fasse ses preuves.
1: Hein. Oui, d'accord.
0: Bon, il a commencé avec Charlie Parker,
1: oui,
0: on l'a écouté il y a deux semaines. Ça vaut vraiment la peine de réécouter les anciens enregistrements de Miles Davis.
1: Mais c'est ce que j'étais en train de penser, c'est... Toujours intéressant de revisiter le début d'un grand musicien.
0: Alors, en 1999, la chanteuse Cassandra Wilson, justement, revisitait Miles Davis. Elle consacrait un disque entier à la musique de Miles Davis, un disque qui s'appelle Traveling Miles. Et bon, tu connais Toutou.
1: Oui.
0: Toutou. Alors, elle a mis des paroles sur le Toutou, la composition de Marcus Miller. La composition de Marcus Miller, Toutou. Et voici le Resurrection Blues de Cassandra Wilson, c'est Toutou.

0: Magnifique interprétation de Toutou par Cassandra Wilson.
1: Quelle autorité dans sa voix. Et elle est très très bien servie par l'enregistrement.
0: Ah oui,
1: aussi.
0: Oui, c'est très très bien enregistré. Oui, oui. Oui, oui. Très très bel album. Eh bien, retour à Miles Davis, ou encore Miles Davis, si on préfère. Tiens, bon, on va l'écouter enregistré en 1986, donc là, il avait 60 ans, au Festival de Montreux, une composition, bah tiens, encore une composition de Marcus Miller, Portia, il est en compagnie de Dave Sanborn au saxophone alto, Bob Berg au ténor, John Scofield à la guitare, Miles Davis.

0: Miles Davis en 1986 à Montreux.
1: Mais qui est-ce qui travaillerait sur l'art de l'ellipse de Miles Davis? Hein, ça serait peut-être intéressant.
0: Ouais, bah oui, il y a déjà pas mal de choses qui ont été écrites. D'accord. Sur Miles Davis, mais on pourrait effectivement un beau Miles Davis.
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0: Allez, bah tiens, on va repartir en Angleterre. Allons-y. En Angleterre avec un batteur, Gary Hesband. Gary Hesband, batteur qui a commencé dans le rock, mais qui est probablement un des meilleurs batteurs britanniques. Il joue aussi d'ailleurs de différents claviers. Il vient de sortir un double album dont les enregistrements s'échelonnent de 1979 à 2021, donc qui retrace un peu toute sa carrière, dans lequel il dialogue avec différents musiciens, comme par exemple le trompettiste Randy Brecker. Et bien le voici dans un thème d'Ornette Coleman, The Disgrace, et enregistré, là il est en compagnie du saxophoniste alto Ray Warley.

0: beaucoup, beaucoup de parutions nouvelles, de musiciens souvent jeunes d'ailleurs. C'est vraiment très, très intéressant. Allez, ça fait pas de mal d'écouter un peu des classiques de temps en temps. Hein.
1: D'accord.
0: Duke Ellington, ça va ?
1: Ah oui, tout à
0: Allez,
1: fait. Oui.
0: Duke Ellington en 1960, une de ses compositions mainstream. On va entendre une introduction au piano par le maître, et puis Ren Hans à la trompette, Johnny Hodges au saxophone alto, dans l'ordre, ensuite Jimmy Hamilton à la clarinette, Booty Wood au trombone, Paul Gonsalves au saxophone ténor, et Lawrence Brown au trombone. Mainstream.

Allez, bah tiens, pour terminer, on va retourner en Grande-Bretagne avec une jeune saxophoniste, elle a 22 ans, Emma Ravix, et c'est déjà son 4e disque qui vient de sortir. Elle joue du ténor et du soprano. Elle est enregistrée ici en 2024 à Londres, une de ses compositions, Marshmallow 3.

0: bien, c'est avec ce très très bel enregistrement de la saxophoniste Emma Ravix que nous allons devoir nous quitter. Il va falloir rendre l'antenne. Emma Ravix, il faudra que je vous en reparle parce que c'est vraiment une saxophoniste, une jeune musicienne vraiment... Il faut absolument l'écouter.
1: Elle est dynamique.
0: Elle est dynamique, elle a un beau son un peu bouillonnant comme ça. C'est vraiment très très bien. On la réécoutera. Eh bien, on se retrouvera vendredi prochain, bien sûr. Oui. Jean-Noël, au revoir.
1: Au revoir, Alain.
0: Merci à Jean-Luc et à la technique. Très très belle semaine à toutes et à tous. Au revoir.

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1: Julien Tormeau Martin est né le 18 février 1906 en mer à bord du trois-mâts Elisabeth. Aviateur, marin de commerce, marin militaire, né sur un océan d'eau et décédé dans un océan de blé.
2: Julien, né le 18 février 1906 en mer, à bord du navire de commerce, trois-mâts, Elisabeth, immatriculé à Dunkerque, dans le Nord. L'acte de naissance est transcrit le 21 juin 1906. À la mairie de Saint-Mandé, dans le Val-de-Marne, où sont domiciliés ses parents. Il est le fils de Louis-Gustave Martin, capitaine au long cours, commandant du dit navire, puis plus tard armateur, et de Tordis Bassoé, son épouse. Ses parents se sont mariés le 25 mai 1905 à Christiania, en Norvège, près de Oslo. Il est l'aîné d'une fratrie de trois enfants, Julien, Tormod, Elsbert, né en juin 1909 à Oslo, âgé de 106 ans, quand elle meurt en 2015, et Pierre-Éric, né le 6 février 1915 à Saint-Mandin, armateur, marié en 1946 avec Marie Yankulovitch, décédé accidentellement en mars 1953. Ses prénoms étaient ceux de ses deux grands-pères, Michel Julien Martin et Tormod Bassoé. Ils se marient en 1936 à Falmouth, en Angleterre, avec Joyce Harris. Il est domicilié à Saint-Cloud, dans les Hauts-de-Seine. Julien et Joyce n'ont pas de descendance.

Julien, officier diplômé de marine marchande, est appelé dans la marine nationale pour son service militaire. Il est incorporé le 10 mai 1926 à l'école des officiers de réserve avec le matricule numéro 101-26-1 à Cherbourg comme élève officier de réserve. Il est promu quartier maître de manœuvre, puis aspirant de marine le 15 novembre 1926. Il est breveté observateur sur hydravion à Ourthain le 12 février.